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Joséphine apparaît. Comme elle disparaît sous des voiles de coton. Suit-elle un fil invisible? Ou bien le secrète-t-elle? Au fur et à mesure de son aventure, elle gravit des cimes. Suit-elle un fil invisible? Ou bien le secrète-t-elle? Dessinant de sa scie les formes alourdies par nos peurs et gênes, suit-elle un fil invisible? Ou bien le secrète-t-elle? Mais pour elle, point de chute, ses déséquilibres sont légères volutes. Suit-elle un fil invisible? Ou bien le secrète-t-elle?

0: En fait, comme c'est rendu un prix de fou, les logements, c'est un scandale. Un petit 1,5, ça coûte trop cher. J'ai loué un garage, mais il faut que je l'isole. Comme j'ai pas une scène, vu que je suis un assisté social, je ramasse du bois que j'ai trouvé ici. J'ai loué un pied de biche et je ramasse des planches pour isoler mon garage. Je mets du styrofoam, de la mousse de la mousse isolante, du styrofoam.
1: Ça va être chaud.
0: Puis ensuite, puis je recouvre ça de planches. Bon, vous avez vu, vous êtes venu. C'est déjà. Comme là, je pense bien que je vais avoir assez de bois pour finir. J'en mets pas partout, mais tu sais, les endroits que c'est, ça fait plus beau que. Que ouais. Du ciment ou je sais pas.
1: Non, c'est plus joli, ouais.
0: Alors voilà. Je me trouve à louer un garage dans la cour chez ma fille. Qui, elle, loue des chambres à des gens. Fait que je paye pas cher. J'ai un bon deal. Comme ça me permet d'avoir un atelier puis de continuer parce que sinon, c'est rendu, c'est fou. Mais vous avez le même problème en France.
1: Pas encore.
0: On est rendu, on va tous vivre dans des garages avec 3-4 milliardaires qui ont des condos vides. C'est ça. Hein?
1: Oui, c'est sûr.
0: Paris, moi, quand j'étais allé la dernière fois, il y avait une manif sur le bord du canal Saint-Martin, là. C'était des familles au complet dans des tentes, c'est-tu. Puis sur l'île de la Cité, il y avait Georges Moustaki, il restait là, il disait c'est vide à 90% à longueur d'année. C'est tous des appartements qui appartiennent aux chics de ci aussi. Tu sais, c'est fou, là. Puis les gens vivent dans des tentes sur le bord des canards. Hein?
1: C'est la merde.
0: C'est le capitalisme, mon ami. C'est ça. Ben, je vais aller continuer. OK? Vous avez fini, vous connaissez, là. Hein?
2: C'est quoi, la vie?
3: 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C'est le temps jusqu'à qu'on meure.

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0: Souvent, je t'imaginais à ma porte, on attend quelqu'un qui ne viendra pas, qui m'endant un lit pour la nuit, comme avant, implorant une rémission. Souvent, je t'imaginais, mais non, ça se terminait toujours comme ça. Je m'endormais au froid. 4h48, de voilà. C'est toujours dans ces moments-là, ivre, que tu reviens vers moi. Mais je suis debout, tu vois.
1: Je suis debout. Depuis le temps.
0: Combien de fois je me suis dit je te laisse à celles et ceux, mesdemoiselles, messieurs, que tu as sous le bras, qui passeront comme toi et moi. Je sais ce qui va arriver demain matin, le matin d'Avto. Tu repartiras alors au café d'en face.
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0: Ils s'aimeront plus que nous sous la table, dans le cadre sur les photos. Mais ce n'est qu'une hypothèse. Détrompe-toi. J'ignore comment. Pourquoi ? Te voilà. Je m'accouche sur le tapis, le rhum. Tu changes le disque au-dessus de moi. Tu prends du recul, puis mon ventre pour ta tête. Une minute, puis deux. C'est ta main qui cherche. Remonte. Ta main fouille des semaines de silence. Comme quand on baise, ça dure. Et on ne compte pas combien de gestes s'échangent sur nos crânes,
1: nos bustes repliés l'un vers l'autre.
0: Je m'en souviendrai assez peu demain matin. Impossible de retenir ces souvenirs-là. Leur goût plutôt. Quand tu t'allonges, je prends ta bouche. Comme avant. Au fond. Force de rien. Fini, ça s'efface, je le sens bien, je profite, mais je sais que c'est fini. J'ai fait ce que j'ai pu pour y être, tout retenir, mais c'est déjà fini. Dans un dernier sursaut, tu accroches ma main quand elle descend vers ta ceinture. Ça ne va pas plus loin, ça dit sous ma main, mais pourquoi j'irai pas? Je vois tout en toi, l'un et l'autre. Je me tiens vaille que vaille entre vous deux. Je crois, nous parlons comme deux amoureux défaits qui ne se sont jamais quittés. Et ça ne parle pas. Nos adresses sont mal en point. Je sais ce qui va arriver demain matin après ton départ. Un ciel comme les autres, bien en peine de trancher, qui balance ses courtes éclaircies sans trop savoir pourquoi. Ni avec toi, ni sans toi, je me dis ça.

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Voilà, nous arrivons à la fin de notre émission. Je vous souhaite une très bonne semaine. Je vous dis au revoir jusqu'à la semaine prochaine.

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2: Salut à toutes, salut à tous, salut Clément.
3: Salut Ilia. Tu commences toujours les émissions de la même manière. Salut, oui, oui. Toujours la même phrase. Ça devient notre empreinte, quoi. Et je l'ai entendu hein, tous les samedis depuis le début de l'année passée.
2: Et c'est pour la dernière émission de la saison, puisque et une émission spéciale festival, car les festivals ont commencé. D'ailleurs, nous ne sommes pas là. Nous sommes à Couleur Café. Hier, on a pu voir Blessfaya, Ezra Collectif, THK, Dubfx, Lila Ike, Yardcore, je sais plus quoi, enfin, tellement il y en a, Iseo et Dodo Sound, oui. plein
3: et aujourd'hui,
2: de belles choses.
3: Et aujourd'hui, vous pouvez voir...
2: Ben non, c'est sold out, mais...
3: Si, vous avez peut-être votre place, vous êtes peut-être en route pour aller au Couleur Café, puisque Spice est à 20h45.
2: Protogé, c'est à 18h45, j'espère que vous êtes dans la voiture. Hein. Et Kalash, c'est à 1h15.
3: Alors, j'espère que vous êtes à vélo avec des... Une radio dans les oreilles, non. Pas d'écouteurs à vélo.
2: Et sinon, OBF, Charlie P, Sir Wilson pour terminer cette soirée, Sumacdub et demain. Je ne sais pas s'il y a encore des places, mais en tout cas, vous pouvez aller voir.
3: À l'heure où on est, il y en a encore, mais peut-être qu'il n'y en aura plus d'ici à la semaine prochaine.
2: Valiant, Spice pour commencer en drum and bass, en dancehall. Stan Eye Patrol sera présent ce soir aussi sur la Green Stage. Ça va être assez fou à mon avis. Davoja, Dub Shepard, Ash Caban, Attili, bref, du très très beau monde sur ce festival Couleur Café. Et nous, on commence la sélection avec deux titres
3: Davoja avec Jgao, pardon,
2: pour le titre Envie, et Spice nouveau, avec Volcano.
3: Tout nouveau aussi, donc vraiment les deux nouveautés de ces artistes qu'on pourra entendre sur la scène de Couleur Café.

0: on enchaîne avec le festival de Dour et plein de choses à Dour, évidemment. Donc 15, 16, 17, 18 et 19 juillet.
1: C'est lourd, hein, programmation de Dour quand même.
0: Alonso, Amélie Lenz, Boys Noise, Caribou,
1: Damso, Dizzy's,
0: L2B,
1: Bigga. Donc, aussi.
0: Mais en reggae, exactement. Bigarynx, Meryl, Original Coffee, Sean Paul, Buraka Sound System, pas vraiment du reggae, mais ça vaut quand même le détour. Young Miko, Abashanti, Agboon Sound System, Alpha Stepa et Naija, Aziz on the Beat, Gorky, Sergeant Pox, J-Dub avec Days des Daddy Cookies, Earl 16, Maliman, Jatari et Spengbang, Jael et Telly, Scaramucci et Manu Digital, King Alpha, Fikir Al-Mal, King Step, bref, Marina P et Eyun Pumpkins.
1: Tout ça, c'est Rita Dub, là.
0: Chiasari, Sinai et Wedding Dub, bref, une affiche de malade. Et nous, on va écouter trois premiers titres pour illustrer ça, ou on en balance directement 8, qu'est-ce que tu 6.
1: On va rebalancer moins, on revient.
0: 3 et 3, allez. Va pour Sean Paul
1: avec
0: Coffee avec Skilly Bang. Pour
1: le nouveau morceau qui est sorti vendredi passé.
0: J-Dub et Manjul, Omar Perry et David Corleone sur le Reggae Music is Everywhere. Et on se retrouve après pour trois autres titres sélectionnés pour cette sélection de Dour.
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0: enchaîne sur cette incroyable sélection d'Ouresque.
1: Avec Manu Digital et Scaramucci peut-être.
0: Oui.
1: Mais qu'on n'a pas eu la chance de voir parce que Manu Digital était resté bloqué par le train à Paris, tu te souviens ?
0: Tout à fait.
1: Ce qui fait qu'on avait eu Scaramucci tout seul. D'ailleurs, backé par Pan Pan Goodfellas, big up à toi si tu nous entends. Et là, on aura donc la chance d'entendre leur projet qu'on n'a pas eu avec donc Manu et Scara.
0: Oui, on écoutera aussi Earl 16 avec Hold a Medi et puis Speng Bangs et Jatari pour le morceau White Horse pour les fans de reggae digital en 8 bits.
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0: changement de décor et de festival, puisqu'on va faire un tour du côté de l'abbaye de Floreffe, 31 juillet, 1er et 2 août. Alors, vous retrouvez pas mal de gens, Lila Kali, Lanana, Louisa, Deuxel, Silla et Furax Barbossa. Mais en reggae, il y a quand même un peu de monde aussi, puisque vous pourrez découvrir les Negmarons qui ont remplacé Kerry James, chez Zidek et Bambi qui fait du chata. D'ailleurs, on va écouter un titre de chacun de ces artistes. Est-ce que tu peux nous dire qu'est-ce qu'on va écouter?
1: Lève-toi, bats-toi de Negmarons.
0: Extrait de leur premier album.
1: Bambi, on écoutera le morceau Guyane.
0: Extrait du dernier album.
1: Et puis Chez Zidek avec All My Life. Et on se remet bien après ça pour le festival de Guyane.

0: Même week-end, mais changement de festival, puisqu'on va faire un tour du côté du plus vieux festival reggae européen avec Reggae Hill.
1: Oui, on a une belle tête d'affiche pour commencer le jeudi, hein, avec Anthony B.
0: Exactement, mais il y aura aussi Danakil, Gentleman, Dubs Club, un peu de Jungle avec Shy FX et MC Rage, Dahlia Herman et pas mal de gros sound system, autant en dub qu'en dancehall. D'ailleurs, on va écouter plusieurs extraits de morceaux de gens programmés le jeudi, puisqu'on va écouter Anthony B en combinaison avec Massive B pour le morceau Lolly Jolly, Danakil avec Queen Omega pour Tout s'en va, et enfin Gentleman Dubs Club avec Ain't Got Time. Massive B.

0: Vous êtes bien sur Radio Campus et c'est le Roots Report, dernière émission de la saison, dédiée d'ailleurs au festival de l'été. Et on est sur le deuxième jour ici, la programmation du deuxième jour de Reggae Hill.
1: Le deuxième jour en force avec Benny Mann, L'Entourloop, Queen Omega, World Sun and Power, Red Light as Sound avec Daddy Cookies, Stone Man, Holly Cook, Sista Aisha, j'en oublie, Scatellite ce jour-là aussi, Dr. Alimentado, Warrior Sound, Resolution, Chalison et Vixen qui seront présents et cette semaine, enfin ce vendredi.
0: Et le vendredi, c'est aussi le jour où il y a High Grade Sound et Rita Jassari. Voilà, comme ça on cite les copains.
1: Très bien. Bon, et alors, nous, on va écouter L'Entourloop avec Rock Me Nice en combinaison avec Kabaka Pyramid.
0: Très bien.
1: Daddy Cookies, Where My Style Come From, extrait de son nouvel album dont on vous parlera à la rentrée.
0: Alors après, ouais, avec Shy Girl et puis Dr. Alimentado, I Killed the Barber. Et on se retrouve après ça pour le dernier jour de Reggae.
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0: Et on termine avec un samedi soir de folie avec Christopher Martin, Pato Ranking, Tourist Lem, Quick Earthquake, Joe York, Twinkle Brothers, mais aussi Dimasta, Uphill Sound, Roots Vata, Beba Storm, parce qu'on dit bonjour aux copains aussi, Ding Dong, Irie Heights en combinaison avec Ranking Joe, David Judah, Gussie P, King Step Sound, Rimshot et Blackbirds.
1: Et tout ça pour 120 euros hein, les trois jours Reggae Gale, au fait.
0: Ouais.
1: Tout ça, ça se passe évidemment à Gale.
0: Et on se quitte avec quatre titres encore. Twinkle Brothers, Never Get Burned, Ranking Joe, Rock Pond on the Rock, Joe York, Walking in the Air et Christopher Martin, Love Me.
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0: ultime festival de l'été, ultime sélection avec ce Bomboclat Festival, 28-29 août, pour dire adieu à la saison des festivals. Mais quand même, un petit line-up sympathique, très orienté, afro.
1: Chata, dancehall, tout ça, ouais. Et le vendredi, on a Kiba, quand même, un DJ connu, qui fait beaucoup de chata, notamment. Even Sam, Cario et Nems.
0: Oui, et le samedi, on retrouve.
1: C'est le plus gros groupe.
0: Boudreleaf 2, Bambi, Stylogy, Mimou Kids, enfin KDS. Mimou.
1: Ouais, Mimou Kids.
0: Team Damp et les Dérangeurs. Et pour. Et
1: donc, ça, c'est le dernier week-end, tu dis le Bomboclat, dernier week-end de août.
0: Exactement.
1: Et c'est sur la plage à Zeebrugge.
0: Et il y a d'autres artistes à venir, évidemment. Et on s'équipe pour se quitter Stylogy avec 808 de la Vega pour le morceau Bambou.
1: Ouais, voilà, alors on est dans l'ambiance latino, hein, en plus.
0: Et Bambi avec Imra pour le morceau Gangsta.
1: Et oui, merci. Et après ça, on se dit au revoir. Alors,
0: bah oui. Il y a... Et on se retrouve en septembre pour encore plus de reggae.
1: Vous pouvez quand même réécouter toutes nos émissions sur le site de Radio Campus Bruxelles. Elles sont disponibles en podcast.
0: Et puis voir les jolies photos qu'on va faire en festival en suivant l'Insta du Roots Report.
1: Voilà, exactement. En tout cas, passez d'excellentes vacances. Merci d'avoir été à l'écoute et fidèle à notre émission dédiée au reggae qui est là tous les samedis de 16h30 à 18h.
0: Ciao.
1: Prenez soin de vous, bonnes vacances, Jah bless.
0: Bye.

0: Bonsoir. Lorsqu'on dit que le rock'n'roll est fait pour les kids et par les kids, cette vérité s'avère encore plus exacte avec les héros de conduite qui jouent et chantent un maximum avant de prendre du bide. Et les quatre garnements, à voir la tronche qu'ils ont, ne sont pas élevés par les jésuites. Ils nous viennent d'Issoudun, ville perdue dans la platitude d'une France profonde. Mais ils y ont fait déjà plus de 10 fois le tour de l'Hexagone pour balancer la musique qu'ils aiment dans des salles noires de monde. Et ils ont bien sûr traîné leurs Doc Martens dans presque toutes les zones. Mais comment se fait-il que des gamins de moins de 18 ans ne soient pas branchés sur des trucs genre disco et raplapla?
1: Ils ont été les premiers à se produire au Zénith au moment de l'inauguration.
2: 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Cette semaine, on vous partage les 3 émissions constituées lors de ces week-ends thématiques. 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

0: Bonjour, bonsoir et bienvenue sur Radio Kai, la radio du quartier nord de Bruxelles, hébergée tous les 4e samedis du mois par Radio Campus 92.1, radiocampus.be. Et on écoute partout, tout le temps, sur radiokai.be. Radio, c'est comme radio. Et puis Okai, c'est O-H-K-A-A-I.be. Radio, Okai.be. Radio Okai raconte tout ce que vit le quartier nord. Et ce mois-ci, et les deux suivants, Radio Okai s'est associé à Variété. Variété, c'est un nouveau lieu culturel, un lieu culturel rattaché à Bruxelles Laïque, et il ouvrira dans quelques temps dans l'ancien cinéma Variété, à deux pas du quartier nord. Avant d'intégrer ce lieu qui était en pleine rénovation, il y a des week-ends thématiques qui sont organisés dans des lieux différents, un peu partout dans Bruxelles. C'est une saison nomade, en quelque sorte. En avril, ce Labo Chantier, Labo Chantier, c'est le nom de ces week-ends thématiques, et ce Labo Chantier se déroulait à Molenbeek, au Recyclart. Il était consacré à la thématique carcérale. Zone d'ombre, zone de soi, c'était son titre. C'était des conférences, des débats, des pièces de théâtre, des concerts, des rencontres qui rythmaient le temps du week-end. Alors Radio Okai y a été, avec Oumeima, Soufiane et Marwan, des habitants du quartier nord. On a déambulé de conférence en performance. Et puis le dimanche, on a installé notre studio mobile au milieu de la cour de Recyclart. L'émission de ce samedi est donc la retransmission de cette émission live. On vous donne rendez-vous déjà au week-end suivant, le week-end des 23 et 24 mai. Alors là, ce sera à Trainward, à Skarbek. La thématique du week-end, ce sera cartes, frontières et territoires. Et puis en juin, ce sera les 19 et 20 juin, au Théâtre de Poche, dans le Bois de la Cambre, pour un week-end entier consacré aux utopies. Toutes les infos sur ces week-ends de Labo Chantier sont sur le site de Variété, le-variété-au-pluriel.be. Le-variété-au-pluriel.be. Bon, je vous laisse en compagnie des sons et des énergies du week-end dernier. Et petite parenthèse, les énergies qu'on écoute derrière nous, ce sont les énergies de Place Nord, un autre lieu, un autre endroit, devant la gare du Nord, là où Radio Okai a posé son exposition C'est pas dit. Et ce sera jusqu'au 21 mai, à la gare du Nord donc. Allez, je vous laisse en compagnie des énergies du week-end Variété. Bonne écoute.
1: Alors, combien d'ans? Tu as quel âge toi? Billy, tu as quel âge?
2: 8.
1: 5.
3: 9.
1: 9 et
3: 4 ans.
1: 4 ans? Tu es le plus jeune?
3: 9.
1: 9? Ok. Moi? Beaucoup, je vous l'ai dit. Alors, pourquoi vous êtes là aujourd'hui?
3: Pour s'amuser.
1: Pour s'amuser.
3: Et il y a quelque chose de vrai.
1: Il y a quelques règles, mais on va laisser les autres découvrir
3: quand ça.
1: Quand
3: ça, quelques règles. Ah oui.
1: Ah oui. Il y a quelques règles sur un papier.
3: Le major.
1: Pourquoi il y a des règles ici, on n'est pas à l'école. Aujourd'hui, on a avec nous Younes et Enes. Vous pouvez vous lever si vous voulez. Hein. Enfin, quand vous voulez. Soyez à l'aise. Qui ont fait partie d'un stage qui s'est passé cette semaine, ici, au Recyclart, avec Archikids. Et du coup, avec d'autres camarades. Vous étiez combien en tout?
4: 17.
1: 17 enfants. Ils ont construit tous et toutes ensemble cette belle cabane d'ici.
5: Alors, je m'appelle Andrea et je travaille à Bruxelles Laïque en tant qu'animatrice jeunesse. La plupart du temps, on vient dans les écoles pour faire des animations scolaires sur différents sujets sociopolitiques avec des jeunes. Mais ce week-end, on a le Labo Chantier Variété sur zone d'ombre, zone de soins. Donc on a voulu aussi impliquer les plus jeunes pour parler des règles et punitions. Le sens de la règle, pourquoi les règles sont là, sont partout. Qu'est-ce que c'est important pour les respecter, donc comprendre les règles. Du coup, pendant toute cette semaine, il y a un groupe d'enfants de 8 à 12 ans qui ont fait une cabane avec deux animatrices de Archikids. Et c'est la cabane qu'on peut voir aujourd'hui ici exposée au Recyclart, qui est très belle, très chouette, plein de couleurs. Et c'est deux enfants de cet atelier-là qui sont venus aujourd'hui expliquer aux plus petits leur processus de création de cette cabane. Et du coup, on a présenté la cabane aux petits enfants qui sont venus. On a raconté l'histoire de la cabane des enfants qui n'aimaient pas les punitions, écrite par Wenola Ricordo. Et en base de ce conte, de cette histoire, on a un peu discuté sur l'importance de la règle, comme je disais tout à l'heure. Et les enfants de ce testage, ils ont préparé une charte de règles qu'ils ont pu lire, expliquer. Et à chaque fois, voilà, on a discuté pourquoi c'est important, pourquoi cette règle est là, elle est en place. Est-ce que vous êtes d'accord avec ça ou pas? Et voilà, les enfants étaient très participatifs. C'était, C'était très chouette.
3: Maximum 4 enfants à l'étage. Si cette règle n'est pas respectée, il ou elle doit avant tous descendre et attendre 5 minutes avant de remonter.
1: Alors, à votre avis, pourquoi est-ce qu'on a mis une limite de 4 enfants à l'étage seulement? Et du coup, pourquoi on a mis cette règle?
3: Moi aussi, parce qu'on
2: peut tomber.
1: On peut tomber, parce et du coup, c'est une question de...
3: C'est
1: sécurité. Des
4: sécurités. Et aussi, il n'y a pas beaucoup de place.
1: Il n'y a pas beaucoup de place. Mais c'est une question de sécurité surtout, OK? Et pourquoi est-ce qu'on a mis après que si on ne respecte pas la règle, on doit attendre 5 minutes? Ça sert à quoi, ça?
3: Ça sert à comprendre qu'il faut faire plus attention.
1: OK.
3: Parce que 5 minutes, quand même, c'est long. Et du coup, on doit respecter et obéir.
1: Ouais. OK.
4: Peut-être que les premières personnes qui sont venues, elles descendent parce qu'elles sont restées plus de temps. Tu vois, pour qu'il y en ait 5.
1: OK.
4: Si on est 6, s'il y a une personne qui est venue et après, il y en a d'autres qui viennent, il y en a 4 autres qui... Il y en a 5 autres qui viennent, et bien, par exemple, mais pas vraiment en même temps, et bien, celui qui était le premier, ben, il descend pour laisser la place aux autres parce que lui, il est resté plus longtemps.
1: Donc, Billy, elle aimerait ajouter une règle, peut-être, qui dise, voilà, les gens qui sont à l'étage, ils ne restent pas plus de... Combien on met?
4: Une heure.
1: Non, une heure, c'est long, quand même.
3: Oui,
1: 15
3: minutes.
1: OK, on va mettre 15 minutes, max. Ouais, tout le monde est d'accord?
4: Oui, on n'a pas toujours, on n'a pas eu l'horloge là-dedans, donc c'est pas...
1: Et pourquoi on fait cette règle-là, du coup?
3: Pour que tout le monde fait chacun son tour.
1: Billy, pourquoi tu mets cette règle-là?
4: Mais pour que tout le monde puisse y aller.
1: OK.
4: Sans se faire mal.
1: OK. Donc comme ça, tout le monde peut y aller un peu. Il n'y a pas une qui reste tout le temps ou un qui reste tout le temps. OK. Donc c'est pour ça qu'on met cette règle-là. C'est une question de... Équité, on va dire.
3: Équité,
1: qu'est-ce que ça veut dire équité?
4: Équitable.
3: Égal.
1: Oui, tu peux être plus spécifique?
3: Être égal, que tout le monde peut monter et que pas que...
1: Tout le monde ait le même, que tout le monde ait la même occasion de jouer à la cabane, les mêmes opportunités. Donc on dit, OK, chacun va y rester 15 minutes max, comme ça tout le monde a l'opportunité de monter. OK, c'est ça, être égal. Ensuite, qu'est-ce qu'on a comme deuxième règle?
3: Les enfants ne peuvent pas casser la cabane, sinon ils devront la réparer eux-mêmes.
1: Alors, aujourd'hui, vous allez pouvoir rentrer dans cette cabane pour jouer, mais il faut quand même respecter les règles.
4: Il y a encore la 3, 4, 5.
1: Attends, il y a encore plus de règles, oui, ces gens-là, c'est plus strict qu'à la maison, hein. Alors, si quelqu'un joue avec quelque chose qu'on a construit, avec tout notre amour, et la personne le casse, déjà, c'est pas chouette, non?
4: Ouais.
1: Qu'est-ce qu'on fait après?
4: Bah, on doit essayer de réparer.
1: Comment? Pardon?
4: On essaie de les réparer.
1: On essaie de réparer ce qu'on a cassé?
4: Bah oui.
1: Oui? Puis, troisième règle?
3: Restez calme dans la cabane, sinon on doit sortir 10 minutes avant de revenir.
1: Pourquoi pensez-tu?
4: Si t'es agité, tu peux casser des trucs.
1: Pourquoi c'est important qu'on reste calme s'il y a d'autres personnes autour de nous?
4: Bah parce que sinon on va leur donner des coups.
3: Mal aux oreilles en plus.
4: Et peut-être qu'il y a quelqu'un à côté d'eux et du coup ils font ça et du coup ça peut faire mal.
1: Ça peut faire mal, ça peut déranger aussi. Si on n'est pas calme, parce qu'il y a beaucoup d'espace qu'on utilise tous et tout ensemble. Donc si on est seul, moi si je suis seule dans le métro, je vais chanter. Pourquoi on met ces règles-là? Parce qu'on pense aux gens qui sont autour de nous. OK?
2: Le respect.
1: Il faut respecter les autres. C'est pour ça qu'on a mis cette règle-là. Parce qu'on veut respecter les autres enfants qui utilisent la cabane. Et aussi les animateurs, on ne veut pas leur casser les oreilles non plus. OK, on comprend?
3: Oui.
1: Oui? Quatrième règle?
3: Celui-là.
1: Plus fort, très fort. Okay.
4: Les enfants de moins de 8 ans ne peuvent pas manger ni boire dans la cabane.
1: Alors, qui a moins de 8 ans ici? Levez la main. Sacha?
3: Moi j'ai 8 ans, Topil.
1: Moins de 8 ans?
4: Mais 8 ans ça peut. 8 ans ça peut.
6: À 8 ans et à partir de 8 ans, on peut,
7: t'as
6: mais moins de 8 ans.
7: T'as quel âge?
3: 16 ans.
6: Alors lève la main, t'as moins de 8 ans.
7: Elle a dit 16 ans.
6: Qu'est-ce que tu penses de cette règle?
7: 6-1.
6: Rappelle-moi ton prénom.
3: Chloé,
6: pourquoi tu es d'accord avec cette règle? Toi qui as moins de 8 ans, tu ne peux pas boire ni manger à l'intérieur de la cabane. Toi, tu penses que c'est bien?
3: Elle a moins de 8 ans, elle est d'accord.
4: Non, moi aussi, je serais d'accord. Parce que ceux qui sont plus petits, eh ben, ils peuvent renverser beaucoup de choses. Alors ça peut abîmer le bois.
6: Donc c'est une question de sécurité, parce qu'on ne veut pas glisser et se casser la tête. Mais aussi de propreté.
4: Oui, mais on voit, c'est parce que aussi, s'il y a de l'eau qui tombe tout le temps, eh ben, le bois va se casser.
6: Le bois s'abîme.
4: Le reste.
6: Ok. Mais il y a une chose qu'on n'a pas dit, c'est que c'est une cabane pour tous et toutes. Donc c'est un bien commun. Ok. C'est comme la rue, c'est comme le bus, c'est comme le train. Ok, c'est quelque chose pour tout le monde. Et du coup, quand c'est pour tout le monde, on doit faire en sorte que ça reste propre.
4: Bien entretenu.
6: Bien entretenu. Très bien, Billy.
0: Vous qui êtes spécialisée en animation pour enfants, sur la sociopolitique, quelle est l'importance de ces ateliers auprès des enfants?
5: Alors nous, ce qu'on essaye, c'est toujours de leur faire réfléchir sur beaucoup des questions différentes. Parfois, ça veut dire que nous aussi, en tant qu'adultes, on doit réfléchir à beaucoup des questions auxquelles on n'avait pas réfléchi autant que ça. Et du coup, surtout quand on était enfant, mais du coup, on voudrait leur donner l'opportunité de découvrir déjà certaines questions depuis une très jeune âge. L'important, c'est de leur donner la parole, de leur donner cette opportunité de s'exprimer, qu'ils apprennent à s'exprimer, qu'ils s'habituent à dire ce qu'ils pensent toujours en respect des autres qui sont autour d'eux. Et comme vous l'avez vu aujourd'hui, c'était très chouette parce qu'on a mis un plaid par terre, on s'est installé, on a discuté tous ensemble, les petits et les plus âgés. J'ai trouvé ça aussi très chouette, le fait qu'on mélange les générations, que les enfants des 5 ans puissent discuter avec les enfants des 8 ans, parce que ce n'est pas le cas à l'école, par exemple. Et dans les activités, on a surtout... on a tendance à les séparer par tranche d'âge, alors que là, il y a eu quand même une espèce de transmission des constructeurs vers les petits. Et c'était assez chouette. Et voilà, l'important, c'est ça, c'est qu'ils puissent s'exprimer sans se faire juger. On n'est pas là pour juger, on est là pour discuter, pour entendre leurs idées, pour les aider à argumenter. Et aujourd'hui, je pense que ça s'est très bien passé.
6: Alors, la cinquième et dernière règle.
4: On ne peut pas modifier la cabane, sinon on ne peut plus jouer pendant 10 minutes.
3: Modifier. Pourquoi c'est toujours 10, 4 ou 5
4: minutes. Oh, c'est
3: parce
4: pas grave.
3: Plus que 10, c'est trop.
6: Pourquoi vous ne voulez pas qu'on modifie la cabane? Pourquoi on a mis cette règle?
4: C'est pas, parce que, en fait, parce que déjà, si quelqu'un, il veut modifier la cabane, et donc il arrache un bout de bois parce qu'il le trouve pas beau, c'est nous qui l'a fait ici. C'est pas lui qui l'a construit.
6: Donc, c'est une question de respect pour les gens qui ont construit la cabane. On ne la modifie pas.
4: Oui.
6: Est-ce qu'on peut modifier les statues qui sont dans la rue?
4: Non,
6: non. Les pièces d'art dans les musées, est-ce qu'on peut les modifier?
3: Les pièces d'art.
6: Les pièces d'art. Un tableau, par exemple. Quand tu vas voir un tableau dans le musée, est-ce que tu peux le modifier?
4: Non.
6: Donc, est-ce qu'on accepte les règles?
3: Oui.
6: On accepte les règles? Oui.
4: Non, c'est à eux, on a dû.
6: C'est à vous trois. Est-ce que vous acceptez les règles? Parce que sinon, on ne peut pas rentrer. Hein.
3: Oui.
6: OK.
0: Et on est en compagnie de Younes. Younes, tu as participé à l'atelier, mais tu as aussi participé à avant l'atelier. Est-ce que tu peux un peu nous expliquer ce que tu as fait?
4: Je m'appelle Younes Elchanout et on a construit une cabane et on a fait que... On a, avec du bois et du tissu qui a déjà été utilisé, on a fait une cabane, on a fait de la peinture et on a argumenté pour faire notre cabane.
0: Et cette semaine, il y avait d'autres enfants qui n'ont pas construit la cabane et qui vont utiliser la cabane. Et c'était quoi l'idée? C'était de leur faire comprendre les règles, c'est ça que vous aviez établi?
4: Déjà, c'est pour qu'ils savent que les punitions, parfois, ça avance à rien. Et de obéir à des règles et de comprendre qu'on les règles, quand ils, euh, quand ils disent, genre quand leur maman ou papa disent qu'ils doivent écouter, et pas désobéir, sinon ils ont une punition.
7: Et toi, qu'est-ce que ça t'a appris en fait de participer à cet atelier par rapport justement aux punitions?
4: Que il faut pas, s'il n'y a pas de règles, il n'y a pas vraiment de punition parce qu'on peut faire tout ce qu'il veut et qu'on a besoin des règles et que les punitions, ça avance à rien.
7: Et comme à la maison, tu penses que tu vas appliquer ça à la maison ou pas?
4: Oui.
7: Ben merci, Younes.
0: Après la présentation de son livre, Tant qu'il y aura des prisons, on a pu interviewer Gwenola Ricordo, abolitionniste, militante et universitaire. Elle présentait aussi lors de ce labo chantier un podcast, La cabane des enfants qui n'aimaient pas les punitions, qui a donné lieu à un atelier pour les petits, animé par Andrea.
8: Bonjour Gwenola.
9: Bonjour.
8: Est-ce que tu peux commencer par te présenter?
9: J'ai eu une carrière académique à la fois en France et aux États-Unis. Dans le contexte du Trumpisme, j'ai démissionné l'été dernier de ma position de professeur associé en justice criminelle. Et voilà, parallèlement à cette carrière académique, je suis militante pour l'abolition du système pénal depuis plus de 20 ans, on peut dire. Je suis aussi féministe et donc engagée politiquement.
8: Qu'est-ce que l'abolitionnisme? Comment tu le définirais?
9: Alors, l'abolitionnisme pénal, c'est un vaste mouvement. C'est à la fois des luttes politiques, donc des luttes qui s'inscrivent dans le champ politique, mais c'est aussi tout un champ d'analyse qui vise à abolir le système pénal. Alors ça, c'est quand on dit les choses très rapidement. Après, on peut dire que la cible de l'abolitionnisme, c'est à la fois la prison, mais c'est aussi la police, c'est aussi le système judiciaire. Et ce mouvement, il est traversé par des désaccords, des débats. Donc tous les abolitionnistes ne sont pas d'accord sur la manière dont il faut agir pour aller vers l'abolition. Mais on peut dire que ce qui regroupe tous les abolitionnistes, c'est de penser que le système pénal pose plus de problèmes qu'il ne résout, en fait, ce qu'on appelle aujourd'hui la délinquance, la criminalité.
8: Vous dites également qu'il n'y a aucun lien de causalité entre la prison et les crimes. Pourquoi et comment ça se fait?
9: Oui, alors ça, c'est un mythe extrêmement puissant et on le voit si on écoute les médias. Dès qu'on parle de délinquance, de crime, on parle de façon très automatique, très naturelle, des politiques pénales, donc du nombre de policiers, de la longueur des peines, de la sévérité des peines, de la sévérité des conditions de détention, comme s'il y avait un lien de cause à effet entre ce qu'on appelle la délinquance et les politiques pénales, en oubliant que, en fait, cette délinquance, cette criminalité, elle est façonnée par beaucoup d'autres facteurs, beaucoup plus puissants, comme la répartition des richesses, des systèmes de domination que sont, par exemple, le patriarcat ou le capitalisme. Et donc, nous, abolitionnistes, on est aussi très critiques, en fait, des catégories qui sont utilisées comme le crime, les délinquants. Et on appelle toujours à beaucoup de prudence lorsqu'on utilise ces catégories.
8: Et à qui profite justement cette organisation de la prison?
9: Alors, on peut dire que le système pénal, il bénéficie et profite d'abord au capitalisme, au patriarcat, au suprématisme blanc, puisque c'est son bras armé. En fait, hein, si vous vous attaquez à ces systèmes de domination, vous allez avoir affaire au système pénal. Les militants et militantes le savent bien, hein, à travers la criminalisation des mouvements sociaux. Et puis, on peut aussi désigner le fait qu'il y a des entreprises qui profitent directement, en fait, de la criminalisation de certaines personnes. Hein. C'est des intérêts privés qui sont liés à la prison, au système pénal.
8: Et enfin, quelles seront les alternatives, les solutions à ne plus avoir de prison?
9: Alors, nous, en tant qu'abolitionnistes, on ne pense pas que dans le monde tel qu'on le connaît aujourd'hui, on puisse, entre guillemets, simplement remplacer la prison, le système pénal par autre chose, en fait. Nous, ce qu'on souhaite, c'est construire une société dans laquelle il n'y aurait plus de place, en fait, pour des approches punitivistes, donc des approches par la punition, que le système pénal n'aurait plus raison d'être. Pour reprendre l'expression d'Angela Davis, on voudrait que le système pénal il soit obsolète, hein, le mot est important, et donc c'est forcément un projet révolutionnaire. On ne peut pas, dans un système qui est capitaliste, patriarcal, structuré par le suprématisme blanc, juste retirer le système pénal et se dire en fait que tout ça pourrait continuer.
0: Alors tout le long du week-end, on s'est baladé et Oumaima a récolté les avis, les réactions des passants et des personnes qui participaient aux débats, aux performances, aux conférences et qui visitaient les expositions présentées au Recyclart durant ce labo chantier.
10: Donc je vais commencer par une présentation. Je vais vous demander de vous présenter.
11: Donc moi c'est Margot. Voilà, j'ai 34 ans et je travaille dans la prévention. Okay.
10: Alors qu'est-ce qui vous a donné envie de venir aujourd'hui écouter le débat ?
11: Parce que je suis fort intéressée aux questions de l'abolitionnisme et j'avais déjà écouté Gwendola à quelques années auparavant dans son autre livre et voilà, j'étais intéressée de l'entendre sur son nouveau livre.
10: Okay. Est-ce que vous avez un lien personnel avec la thématique qui a été abordée ?
11: Ben oui, quand même, puisque je travaille dans la prévention, donc on est lié à tout ce qui est... donc on travaille sous les contrats de sécurité et de prévention, donc on est lié à tout ce qui est criminalité, de réponse étatique à la délinquance, quoi.
10: Après avoir écouté le débat, qu'est-ce que vous en retenez pour la suite ?
11: Moi, je trouve que c'est intéressant de voir les subtilités qu'il y a dans les... dans le positionnement abolitionniste, que c'est pas juste un seul positionnement, mais que voilà, il y a différentes façons peut-être d'y arriver et différentes façons de le voir et d'échelle aussi. Ça peut être centré sur la prison, ça peut être au niveau institutionnel. On a même parlé d'éducation à la fin. Donc je pense que c'est intéressant de voir toute la panoplie des théories abolitionnistes.
12: Je m'appelle Olivier, j'ai 42 ans. Voilà, je suis intéressé par le sujet évoqué aujourd'hui.
10: Donc la première question, c'est qu'est-ce qui vous a donné envie de venir aujourd'hui écouter le débat ?
12: Le sujet du débat, hein, l'abolition des prisons, voilà, c'est un sujet, c'est un sujet qui m'intéresse. Et puis l'autrice Gwendola Rigordo, que j'avais déjà entendue par ailleurs et dont j'avais déjà lu d'autres ouvrages.
10: Et vous venez d'assister au débat. Qu'est-ce que vous avez retenu de cet échange ?
12: Plein de choses intéressantes, principalement le fait que les différents types de luttes doivent coexister, que c'est pas parce qu'une personne est abolitionniste qu'elle ne peut pas collaborer avec une personne qui pourrait travailler en interne dans une prison et faire de son mieux, ou aussi, enfin voilà, de se dire qu'en fait, toute forme de radicalité est importante et que ça peut prendre différentes formes afin d'essayer d'avancer dans un but politique commun.
13: Je m'appelle David, j'ai 47 ans et je suis bruxellois depuis toujours.
10: Alors, qu'est-ce qui vous a donné envie aujourd'hui de venir visiter la prison ?
13: En 2026, je trouve que l'état du monde pose beaucoup de questions et est sujet à de multiples inquiétudes. Et donc, je trouvais que ce qui était proposé aujourd'hui abordait une thématique qui me touche personnellement et qui doit tous nous interroger en tant que société. Comment est-ce qu'on sanctionne ? Comment est-ce qu'on punit ? Comment est-ce qu'on réclame justice ? Ce sont des thématiques qui me touchaient et qui, je pense, doivent nous interpeller toutes et tous. À l'heure actuelle.
10: Est-ce que vous avez un lien personnel avec la thématique qui est abordée ce week-end ?
13: Non, pas du tout. C'est en tant vraiment que citoyen conscient, que citoyen responsable, que j'avais envie de m'intéresser à ces questions.
10: Et qu'est-ce que vous en retenez aujourd'hui de la journée ?
13: Qu'on peut vraiment mieux faire, que la justice et la sanction et l'enfermement, comme ils ont été pensés jusqu'à maintenant, nous montrent que ce n'est pas la solution et qu'il faut collectivement envisager d'autres solutions pour réparer, pour sanctionner, mais que la justice punitive, en tout cas, est dépassée et qu'il faut envisager un autre modèle.
14: Ok, donc je m'appelle Marjorie.
15: Et moi, je m'appelle David.
10: Alors, ma première question, c'est qu'est-ce qui vous a donné envie aujourd'hui d'assister à cette visite ?
15: En fait, c'est Marjorie qui m'a invité. Je ne savais pas trop où j'allais mettre les pieds. Et quand je suis arrivé là, à l'entrée du recyclard, on m'a dit c'est pour la prison, c'est pour la visite. Et en fait, je n'avais pas tout à fait compris. Et donc, ce qui m'a poussé à venir, c'est parce que j'ai envie de mieux comprendre ce qui se passe en prison, ce que ça représente. Mais je ne m'attendais pas à ça. Je ne m'attendais pas à quelque chose aussi fort.
10: Et moi aussi, j'étais intéressée par l'expérience immersive. Vraiment, j'étais curieuse de voir un peu le monde carcéral, parce qu'en fait, on n'entend vraiment pas parler, je trouve. Et que bah là, tout cet événement, tout le week-end, hein, je crois que c'est, bah, ça m'a grave intéressée pour voir en fait, les débats aussi, les réflexions. Et là, je pense qu'on a été tous les deux hyper fort impressionnés par la visite. Et c'est hyper immersif. Donc, on peut se projeter. Et, enfin, c'était vraiment bien.
16: Est-ce que vous avez un lien personnel avec la thématique qui est abordée ce week-end ?
10: Non, pas spécifiquement. Après, on est psychologues tous les deux. Donc, je pense qu'on peut avoir des liens parfois où on travaille avec des enfants. Et donc, il y a parfois des parents qui peuvent être incarcérés ou avoir des proches qui sont incarcérés. Et plus des jeunes, en fait, qui sont plus dans les IPPJ aussi. Donc, oui, on a quand même un lien avec la thématique de ce week-end.
15: Oui, on travaille en santé mentale, du coup. Donc, ouais, c'est quelque chose qui nous intéresse, en fait, le vécu des gens, quoi. Mm.
16: Et qu'est-ce que vous retenez de cette journée ?
15: Ce que je retiens, c'est la dépersonnalisation, donc le processus vraiment de passer d'un citoyen, d'un individu à un numéro, un prisonnier. Voilà, et puis c'est ce côté... ce côté détaché de la société, ce côté hors de la société commune que l'on partage toutes et tous.
10: Bah, je dirais la même chose, parce que je crois que c'est hyper marquant, comme c'est immersif, comme ça, on arrive et voilà, le premier stade, c'est vraiment, enfin la première étape, c'est vraiment la désumination, comme ça, enfin la dépersonnalisation, avec les tenues qu'on peut mettre, enfin voilà, on se projette dans les tenues, qu'on est plus civil et qu'on reste en fait en cellule comme ça, sans rien en fait, finalement.
16: En écho du Labo Chantier de ce week-end sur les prisons, il y a un festival qui se prépare et on a l'occasion d'avoir Saïdi, l'organisatrice, avec nous. Est-ce que vous pouvez nous en parler ?
17: Oui, absolument. Du coup, moi, je suis Saïdi. J'organise Festival Ciel Ouvert qui se passera à Pienne et Fabrique, à Saint-Gilles, le 8 et le 9 mai de cette année. Et on va discuter de la justice transformatrice. Et qu'est-ce que c'est la justice transformatrice ? C'est une approche qui vise à s'adresser non seulement à la violence comme quelque chose qui se passe entre une personne et la société, ou une personne et une autre, mais plutôt dans la société, dans une communauté, qu'est-ce que ça fait pour nous de vivre la violence et quelles sont les conditions qui créent la violence dans nos sociétés. Et donc, on va discuter comment s'adresser à cette violence qui se passe non seulement à l'extérieur des prisons, mais aussi dans les prisons pour les gens qui sont détenus. Et on aura plein d'associations qui font la justice transformatrice sur le terrain, ici, à Bruxelles, et aussi la justice restaurative. Et donc, vous pouvez vous inscrire en ligne à ciel-ouvert.be. Il y aura des ateliers, des discussions et aussi des performances. Et c'est totalement gratuit. Donc, si vous êtes intéressé d'y aller, n'hésitez pas d'amener toutes vos questions, vos amis et vos corps. Merde, ça fait pas de sens.
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16: Bonjour, on se retrouve dans le bar après une longue journée de travail pour nos artistes. On va leur demander de se présenter.
19: Salut, moi c'est Jean-Baptiste et j'ai écrit le texte de la performance Autoscopie carcérale.
20: Salut, moi c'est Bettina et j'ai composé la musique pour les rêveries post-carcérales.
16: Alors ma première question, c'est pourquoi vous travaillez sur ces thématiques ?
19: Moi, c'est mon point d'entrée par rapport à l'enfermement, c'est mon engagement contre la crise de l'accueil en Europe. Et en fait, j'ai été amené à m'engager contre les centres fermés et à partager ma vie avec des personnes sans papiers en Belgique et comprendre l'enfer. Pour moi, c'est des camps de concentration et de déportation. Et j'ai décidé de m'activer contre ça.
20: Mais je rejoins ce que Jean-Baptiste a dit. Voilà.
16: Qu'est-ce que vous avez voulu créer et comment vous vous êtes pris pour le faire ?
20: Alors, on a du coup, Jean-Baptiste a l'habitude de travailler avec un autre collectif qui s'appelle Désorceler la finance, où ce format a été né via ce collectif-là. Donc, on a déjà travaillé ensemble sur un autre sujet en Suisse. Et puis, donc là, on s'est fait inviter et donc on a travaillé sur ce sujet-là de l'anticarcéralité. Donc Jean-Baptiste a commencé à écrire et puis on s'est coordonné ensemble en fonction des textes pour que moi je compose des choses en fonction de ce qui se passe dans l'histoire, de ce qu'on raconte.
19: Et du coup, moi ça fait tout un temps que je travaille sur les imaginaires parce que pour moi, ce qui nous arrive actuellement, il y a une panne d'inspiration, une panne d'imaginaire où on n'arrive plus à imaginer un autre monde que cet enfer capitaliste et autoritaire dans lequel on vit. Et du coup, il y a vraiment quelque chose à faire au niveau des imaginaires, libérer les imaginaires, réapprendre à raconter d'autres histoires qui ne sont pas celles du capitalisme et de l'autoritarisme. Et là, dans ce dispositif précis, donc, il y a un aller qui est très dystopique, donc c'est un aller-retour, le dispositif. Et à l'aller, on visite un monde très proche, mais dystopique, où vous êtes amené à cause de vos revendications politiques et vos actions à être en prison. Et là, l'intention, c'est de vraiment de ressentir l'empathie, comme quand, lors de la visite de la prison de Forêt, il y a quelque chose qui se passe où, en fait, si on n'a pas vu ce que c'est la réalité de la prison, on n'arrive pas à comprendre et on n'arrive pas à être empathique et se dire, ben non, en fait, ça, c'est inhumain et ça ne peut plus durer. Et donc, du coup, l'allée dystopique qui est dure à vivre, il est là pour chercher à faire vivre de l'empathie. Et le retour, donc, qui est utopique, où on est dans un, où on visite les participants, participantes visitent un monde sans prison, sans capitalisme, sans frontières, etc. Là, c'est justement pour libérer les imaginaires et penser l'impensable, parce qu'actuellement, on n'arrive pas à imaginer un monde sans prison, sans police, sans travail capitaliste. Et donc, du coup, voilà, c'est pour libérer un peu ces blocages qu'on a actuellement dans notre société.
16: Comment vous avez intégré la dramaturgie à votre travail et à vos témoignages ?
19: Bah, pour la dramaturgie, comme Bettina disait, c'est un format que j'ai déjà expérimenté avec d'autres et où le but, c'est un voyage mental. C'est comme une espèce de, pas d'hypnose, mais de méditation guidée, même si ce n'est pas du tout une méditation parce que des fois, ce n'est pas relaxant du tout. Et donc, du coup, ça, c'est un dispositif assez particulier. On est content parce que c'est un peu unique, personne ne le fait, dans le milieu artistique et militant en tout cas. Et donc du coup, niveau de la structure narrative et dramaturgique, ce que je cherche toujours à faire, c'est un voyage mental. Et dans ce voyage mental, on va poser des questions. Donc tu te relaxes. Et là, on récite un récit paysage. Donc c'est le décor de l'histoire où tu vas te projeter par la pensée. Puis là, il y a une suite de questions pour que tu te construises ton personnage dans ce paysage. Et puis après, là, il y a les péripéties, ce qui va t'arriver. Et en général, j'essaye toujours que dans ces péripéties, dans ce scénario, il y ait une opportunité de faire un second voyage mental. Donc ton personnage fictif dans ta tête doit lui-même faire un voyage mental à l'intérieur de ton voyage mental. Et c'est ce jeu de poupée russe que j'essaye toujours de développer au niveau dramaturgique.
16: Et quel est l'objectif final de votre travail ?
19: Abolir les prisons, hein.
20: Abolir la prison.
2: Actuellement, en Belgique, on a 37 prisons, dont 10 maisons de peine et 3 maisons de détention. Donc, dans ces établissements-là, il y a uniquement des personnes qui sont condamnées à des peines définitives. On compte pas, en fait, les personnes qui sont dans des centres de psychiatrie légale ou dans des maisons de transition. On les compte pas. Et donc, en Belgique, actuellement, on a plus de 13 600 personnes qui sont détenues, alors que dans les années 90, on avait plus ou moins 6 500 personnes. Donc on peut s'interroger sur l'augmentation de la population carcérale. Il y a déjà pas de corrélation entre l'augmentation des infractions et l'augmentation du nombre de personnes détenues. Les facteurs qui sont plus marquants, c'est davantage les crises économiques, les politiques carcérales et évidemment la création de nouvelles prisons. On l'entend beaucoup dans l'actualité, créer de nouvelles prisons, ça crée un effet d'appel d'air et donc on ouvre une place, et bien directement, on va la remplir. On n'aime pas, en fait, avoir des lits vides en prison. On aime bien que toutes les places soient occupées. Et c'est pour ça, c'est en tout cas une des raisons pour lesquelles on a actuellement une surpopulation carcérale.
1: Moi, je peux faire peut-être un petit mot sur la situation carcérale ici à Bruxelles. Donc, la prison de Forêt a fermé en 2022 pour, vous le savez certainement, laisser place à la méga-prison de Haren, donc appelée village pénitentiaire. Le but de la prison de Haren était donc de fermer la prison de Forêt, mais également de fermer la prison de Saint-Gilles, qui est juste en face. La prison de Forêt a été fermée, mais la prison de Saint-Gilles, vous le savez peut-être, est encore ouverte aujourd'hui et est encore en surpopulation. Et la prison de Haren l'est également. Et donc pour la surpopulation au niveau national, donc comme Célestine l'a dit, il y a aujourd'hui plus de 13 600 personnes détenues en Belgique pour un total de 11 054 places. Donc vous imaginez bien que c'est des matelas au sol. Souvent les cellules sont en duo, mais ça on le verra, vous verrez quand on fera la visite à quoi ressemble une cellule de 9 mètres carrés. Les cellules sont souvent déjà en duo, donc c'est deux lits superposés et à ça s'ajoute un matelas au sol. Donc ça, c'est pour un peu contextualiser ici en Belgique actuellement.
21: Voilà, donc on entendait le début de la visite de la prison de Forêt. C'était la prison de Forêt qu'on a pu avec Romuald visiter hier et que toi, Oumeima, tu as pu visiter aujourd'hui. Mais ce n'était pas une simple visite. Est-ce que tu peux expliquer, raconter ton expérience pour nos éditoristes, comment ça se présentait cette otoscopie carcérale qui est une véritable expérience immersive et artistique finalement. Est-ce que tu peux un peu réexpliquer ce que toi t'as vécu ?
22: Alors la visite, elle a commencé par la distribution de casques et de petits MP3 pour écouter. Donc la visite, elle a commencé dans un car, donc on s'est installé et les animateurs ont posé d'abord le cadre. Donc ils nous ont présenté, ils nous ont dit de nous imaginer dans 4-5 ans avec la montée des régimes actuels, comment on sera en fait dans 4-5 ans. Et c'est nous, en fait, on doit s'imaginer qu'on n'est plus nous-mêmes, on est une autre personne, ou bien on est nous-mêmes, mais différemment, avec plus de recul ou pas. Et voilà, donc ils ont pris le temps de poser un cadre. On est en prison, on écoute des témoignages ou des personnes qui ont été en prison et qui en parlent, qui parlent du fait qu'ils étaient shootés, drogués, par leur café matinal, le quotidien. Donc, être enfermé, ce n'était pas évident. Donc, ils posent tout ça pour nous, un peu pour nous préparer à ce qu'on va voir.
21: Donc, c'est une sorte de... Il y a une double voix. Il y a à la fois des témoignages, c'est ça, et oui, la voix des artistes qui ont fait cette otoscopie carcérale.
22: Oui, on entend les deux voix. Donc, ils jouent avec leur voix, eux, et les témoignages qu'ils reçoivent. Donc, ça s'entrelace, si je peux dire ça. Et ça permet de bien nous mettre en tête qu'on va en prison. Donc, voilà.
21: Et toi, à ce moment-là, donc, quand t'as reçu ce témoignage, donc tu étais toujours dans le car, hein, tu as toute cette mise en situation, finalement. Comment est-ce que tu étais, comment est-ce que tu te sentais, qu'est-ce que tu disais? Donc, c'est pour le trajet qui va jusqu'à la prison. On entend tout ça. Qu'est-ce que tu te rappelles, ce que tu as ressenti?
22: Oui, je m'imaginais, mais on va dire que allez, ma prison, c'était une prison de luxe. Hein, ça n'avait rien à voir avec ce que j'allais voir là dans quelques instants. Donc, je m'imaginais une cellule, 9 mètres carrés. Bon, j'arrive pas à savoir ce que c'est. Donc, allez, c'est quand même assez grand, mon 9 mètres carrés. J'imagine avec une petite télé. Comme on voit dans les séries, finalement, ce ne serait pas du tout ce que je vais voir. Donc, même en essayant de poser ce cadre, qu'ils essayent de le rendre un peu noir, j'arrive pas, moi, à m'imaginer une prison vraiment comme je vais la voir.
21: Et puis, tu arrives à la prison de Forêt, ouais. Et là, est-ce que tu peux expliquer un
22: peu? Là, on observe d'abord l'architecture, donc c'est un bâtiment, comme on peut voir ailleurs, donc là, ça va encore, mais en entrant, c'est là que le choc commence, donc avec des cellules, l'espace qui est minime, les toilettes qui ne sont pas présentes, c'est des seaux. C'est là le plus grand choc, on va dire.
21: Et puis, comment ça se prolonge, tout ça?
22: Donc, on commence par se réunir, on discute de ce qu'on voit, on reçoit des explications sur comment la prison a été organisée, donc les plus, on va dire, les plus dangereux, qui étaient catégorisés comme les plus dangereux, ben, ils étaient en bas, et au plus on monte dans les étages, au plus, on va dire qu'ils sont plus, ils sont plus... moins violent, donc c'était vraiment, ils étaient gradués, quoi.
21: Des plus dangereux en bas, ouais, au moins dangereux en haut.
22: Exactement.
21: Ça, c'est la visite. Et comment t'évolues, toi, par rapport à cette visite? Quel est ton ressenti?
22: Moi, je trouve que c'est de plus en plus lourd, parce qu'on va, visiter vraiment étape par étape. Donc, on commence par les cellules, et puis les parloirs, qui sont aussi vraiment tout petits. On se demande comment ils ont fait pour vivre là-dedans, comment ça a été le quotidien de plein de gens avant ça, et comment ils ont fait. Enfin, on se questionne de plus en plus. Donc, il y a vraiment une réflexion de notre part qui naît.
21: Et puis après, donc là, la visite de la prison se termine. Et donc, peut-être on peut souligner que la visite de la prison se fait par une ASBL qui s'appelle 9 mètres carrés, qui est la taille d'une cellule de prison, qui est une association qui existe et qu'on peut contacter si on a envie de faire des visites, des dons, oui. D'abord, des visites aussi. Et puis, la visite se termine, et puis retour en car.
22: Oui.
21: Et là, comment tu l'as vécu, toi?
22: Là, c'était un soulagement un peu de sortir, parce que c'était quand même un peu étouffant de rester dans la prison, et de visiter des endroits aussi sombres, se dire qu'il y avait des gens qui souffraient à l'intérieur jusqu'à novembre dernier ou octobre dernier, si je ne dis pas de bêtises. C'est assez lourd, donc on sort, on dit « enfin, c'est la liberté ». Donc on se libère un peu, et dans l'autocar, donc c'est une autre atmosphère, donc c'est moins anxiogène que le matin. Donc là, c'est...
21: Que le départ.
22: Que le départ, pardon.
21: Que l'immersion sonore du matin.
22: Donc là, c'est plus calme, c'est plus agréable. On nous demande, enfin les animateurs nous demandent d'imaginer un monde où on parle plus, on communique, des solutions, des alternatives à la prison. Enfin, on est dans un autre climat où la discussion, le chant est plus privilégié. Donc c'est plus agréable à imaginer, parce que le matin, c'est vrai que s'imaginer des choses aussi dures, c'était pas évident. Au retour, c'était plus agréable, on va dire.
21: Ouais. Et d'ailleurs, il disait, parce que tu as pu discuter avec eux hier, hein, là, malheureusement, ils ne sont pas là avec nous, parce qu'ils sont, dans un deuxième tour. Ouais. Cet après-midi, il y avait un deuxième tour. Mais ils parlaient de la dystopie de l'allée, donc de ce que ça pourrait être terrible, en fait, ce monde tout carcéral, où on pourrait tous finir en prison. Puis l'utopie du retour, en fait, de se dire, et si on imaginait un monde sans prison, en fait.
22: Oui, voilà. Après, je pense que eux, leur objectif, ça a été de semer la réflexion chez nous. Ils nous ont donné plein de pistes. Je trouve que c'était agréable à écouter. Donc,
21: et toi, qu'est-ce que t'en retiens?
22: Je retiens qu'il y a beaucoup de travail à faire. Que là, ce week-end, ça nous a permis de mettre des mots sur certains mots. Et donc, maintenant, on doit se bouger. Et il y a plein de travail, il y a plein de choses à faire, en fait. Et donc, voilà. Donc, ce week-end, c'est vraiment... une piste, on va dire, c'est l'entrée, mais il y a tout un travail à faire. On doit continuer de sensibiliser, de faire des week-ends du même style. Continuer de parler de la thématique. Je trouve ça hyper important.
21: De la prison.
22: Oui, voilà.
21: Alors, je propose d'entendre maintenant Soufiane et Marouane, qui étaient aussi avec toi à la visite, oui. Qui ont dû, donc, comme on disait, partir, mais ils nous ont envoyé des petits vocaux pour parler de leur expérience.
3: Eh bien, bonjour. Moi, c'est Marouane. Je suis cofondateur de l'association La Place. C'est une association de jeunes dans les quartiers nord qui a pour but de faire des activités aux jeunes dans les quartiers nord, des activités auxquelles de base ils ne penseraient pas à faire et auxquelles ils n'auraient pas accès. On a fait pour le moment beaucoup d'activités en extérieur, des événements extérieurs, des diffusions de films, pendant Ramadan, des iftars, etc. Mais on fait aussi des activités un peu plus simples comme du bowling, et ce genre de choses. Aujourd'hui, j'ai eu l'occasion avec un jeune de faire la visite de la prison de Forêt. C'était une visite très intéressante, elle était captivante. J'ai appris beaucoup de choses. Moi, en tant que jeune, on voit beaucoup sur les réseaux sociaux comme pas vraiment quelque chose qui punit. voit que c'est quelque chose où on est privé de liberté, mais on voit des fois des vidéos sur les réseaux sociaux, on voit des gens qui ont des PlayStation, qui ont des mini-cuisines, qui sont à manger, qui sont comme à la maison, on a l'impression. Mais aujourd'hui, avec cette visite, on comprend que c'est pas la réalité des choses. On a vu un endroit qui a été utilisé jusque 2022. C'est un endroit délabré. On voyait que les conditions étaient très compliquées. Et du coup, ça fait réfléchir sur tout cet environnement carcéral. On a vraiment une fausse image de ce que c'est la prison, de à quoi ça ressemble la vie d'un prisonnier. Et c'est ça qui fait réfléchir. En tout cas, j'ai bien aimé, même, ça m'a même donné l'idée de faire ça avec plus de jeunes, revenir avec les jeunes de la place pour faire une visite seulement avec eux et avec l'équipe de 9 mètres carrés. Ça m'a donné vraiment une super idée. Et voilà. En tout cas, un tout grand merci à Isabelle, à toute l'équipe 9 mètres carrés pour cette visite qui était très enrichissante.
4: D'accord, là, c'est Soufiane. Donc, je tiens à te remercier déjà pour l'invitation, à toi ainsi qu'à Isabelle. Franchement, c'était une expérience qui change un peu. On n'a pas l'habitude de la faire, des visites comme ça de prison, etc. Découvrir un peu le monde des personnes qui sont détenues, etc. On a souvent l'habitude de voir ça d'un côté plus cinématique, à la télévision, dans les films. Mais là, on a pu voir ça vraiment d'un côté plus profond. Les explications des guides étaient vraiment intéressantes. Et c'était quelque chose d'assez marquant. Et c'est vrai qu'on ne s'en rend pas forcément compte.
21: Et nous voilà de retour en studio. Donc c'était les témoignages de Marwan et Soufiane qui n'ont pas pu rester jusqu'à la fin. Oumaïma est restée avec nous. Elle est toujours là, en studio. Oh, oui. Puisque le labo chantier de ce week-end se termine doucement. Il y a des gens qui sortent d'une lecture qu'il y avait dans la grande salle. Et puis là, on est en compagnie de Fabrice Murgia.
5: Salut.
21: qui chapeaute tout ça de son œil artistique et qui va se présenter, qui va parler avec toi, Oumaïma, un peu présenter tout ce chantier, ces chantiers, ces différents chantiers. Voilà. À toi, Oumaïma.
6: Donc, comme l'a dit Isabelle, on va clôturer le week-end avec Fabrice Murgia. Bonjour, Fabrice.
5: Bonjour.
6: Je vais te demander de te présenter.
5: Alors, je suis Fabrice Murgia, je suis artiste, metteur en scène, comédien à la base. Je fais plutôt de la mise en scène aujourd'hui. Et il m'arrive aussi d'être directeur artistique de projets. Alors, ça peut être des événements, notamment des événements citoyens, mais également être à la manœuvre de programmation. Ici, notamment, j'ai dirigé le Théâtre National, par exemple, où j'ai fait de la programmation. Et ici, l'idée est de piloter un lieu sur le plan artistique, parce qu'on est beaucoup,

0: teste avec l'équipe de Bruxelles Laïque des propositions qui sont quand même des propositions hybrides entre des débats, conférences, films. On a un petit modèle quand même qui est le Festival des Libertés qui est organisé depuis une vingtaine d'années par Bruxelles Laïque. Et l'idée, c'était en fait de faire un Festival des Libertés toute l'année, sauf qu'un festival ne se gère pas comme une programmation à l'année. Et en deux mots, si j'explique un petit peu ce qu'est Bruxelles Laïque, il faut savoir qu'il y a deux pôles. Il y a un pôle social. Alors là, il y a du travail de terrain en milieu social, c'est-à-dire qu'il y a des personnes qui viennent par exemple apprendre le français, des cours d'alphabétisation, des cours de français langue étrangère, il y a une école de devoir, il y a des services de médiation de dette pour des personnes qui n'arrivent pas à payer leur facture. Et à côté de ça, il y a un deuxième pôle qui est un pôle d'études et d'action politique qui va vraiment regarder ce qui se passe dans le pôle social et qui va aller parler de ces problématiques à destination du grand public. Et notamment à travers des événements, et notamment à travers le Festival des Libertés. Et là, on crée un troisième pôle qui va venir articuler avec des artistes des événements culturels entre ces deux choses.
1: Et comment sont choisies les thématiques que vous abordez, et particulièrement celles de ce week-end ?
0: Alors, on a des thématiques qui sont assez récurrentes, parce que ce sont des endroits où la société frotte, enfin gratte. C'est-à-dire, par exemple, ici, on est dans un festival sur la prison, et il est clair que la prison, c'est un endroit de non-droit. C'est un endroit où il n'y a pas de loi, vraiment, en tout cas, qui échappe un petit peu à la démocratie. On ne sait pas trop ce qui s'y passe, on s'y intéresse que si on a un problème, finalement, ou si on doit y faire un séjour. Mais il y a vraiment beaucoup de choses à changer dans ce principe de prison. Alors, il y a d'autres thématiques, comme par exemple la question de l'IVG, l'avortement, voilà, tous ces endroits où on doit faire société un peu différemment.
1: Est-ce que vous pouvez nous parler de la pièce « Je suis un voleur » dont vous avez présenté une étape de travail hier ?
0: Oui, alors « Je suis un voleur », c'est l'histoire de Lutfi Chama, qui est un jeune homme, enfin, il a 45 ans, je crois. Il est venu me trouver parce qu'il voulait raconter son histoire. Il y a une histoire assez incroyable et une histoire bien belge. Il a grandi dans les institutions de notre pays. À l'âge de 2 ans et demi, il a été placé. Il a été placé par des services sociaux suite à un petit événement lors de la perte de son père aussi. Il avait 2 ans et il grandit ensuite jusqu'à l'âge de 10 ans dans un préventorium. Un préventorium, c'était des endroits où à la base on mettait des personnes atteintes de tuberculose qui n'avaient pas contracté la maladie, mais également des enfants du juge, comme on appelle ça, ou des enfants à problème. Voilà, il y a une espèce de melting pot là d'enfants dont finalement on décide qu'ils iront là au préventorium. Ensuite, il va dans un centre de soins qui est plus ou moins dans une IMP, un institut médico-pédagogique, etc., etc., etc., jusqu'à commettre des délits d'abord mineurs, des histoires de vol, etc., pour aller en IPPJ. Et ensuite, il continue dans sa fuite en avant, cette espèce de descente aux enfers, et il fait 13 ans de prison. Et donc, ce garçon connaît la liberté à 35 ans. Voilà. Et donc, c'est fascinant parce qu'il n'a grandi que dans des couloirs. Même quand on a 7-8 ans, voilà, on n'a rien fait pour grandir dans des couloirs. Et son histoire commence aussi notamment par des violences vécues à ce préventorium à Grédoiseau, préventorium de Biais, pour ne pas le citer, où il dérobe une banane, il avait faim, il a 5 ans, hein, il pique une banane dans la cuisine. Et pour le punir, l'éducatrice le met à genoux dans la cour avec une pancarte « Je suis un voleur » pendant toute la matinée. Et voilà, le spectacle commence comme ça, et on parle de cette prédestination finalement que la société lui donne, cette étiquette qui est la seule chose qu'on lui dit qu'il peut être. Et il fait une fuite en avant dans cette direction-là.
1: Et enfin, quels sont vos espoirs pour Variété dans le futur ?
0: Ah ben moi, j'aimerais que le Variété soit un endroit toujours en mouvement. D'ailleurs, on hésite à lui trouver un autre nom, parce qu'en fait, on veut un endroit qui cherche toujours son nom. C'est un laboratoire. Au début, on l'appelait laboratoire artistique et citoyen. Il y a cette dimension un petit peu de se dire, tiens, on va voir des choses qui sont incomplètes, qui sont en travail, avec beaucoup de discussions avec le public. Et on est un peu en train de chercher l'ADN de ça avec ces labos chantiers. Cette saison nomade. Et ça commence à se trouver, et on commence aussi avec l'équipe de Bruxelles, qui à la base, oui, il y a le Festival des Libertés, mais à la base, le premier métier n'est pas forcément de créer des événements culturels. Et

0: Et tout ça commence à bien se trouver.
1: Merci Fabrice.
0: Ah ben merci à vous.
1: Merci beaucoup. Mais voilà, on va pouvoir... merci Fabrice. Bonne suite, parce que c'est pas tout à fait terminé. Il y a encore un petit peu de... Une petite fin de festival. On est sur la fin du Labo Chantier, là. On va presque pouvoir se reposer. Et donc on va clôturer tout doucement cette émission, Oumaïma. Est-ce que toi, tu as des... T'as envie d'un peu faire la conclusion de tout ce que t'as pu traverser dans... Parce que t'as pu rencontrer les... différentes personnes, peut-être avoir une autre vision de cet univers carcéral, une autre, puisque tu le disais juste avant que tu interviewes Fabrice, tu as visité maintenant une prison, la prison de Forêt, tu as rencontré Gwenola et l'abolitionnisme. Enfin voilà, on a traversé plusieurs choses pendant ce week-end. Est-ce que t'en retiens des choses en particulier? Qu'est-ce que tu pourrais nous dire de ton expérience à travers ce week-end?
2: C'est vrai que ce week-end, moi, je ne l'imaginais pas du tout comme ça. Donc, en arrivant hier matin, on parle de prison, mais je ne savais pas vraiment ce qu'on allait faire. Donc, on repart avec un bagage, avec des informations en plus, parce qu'on n'en parle pas souvent. On dit qu'un tel a été en prison parce qu'il a fait une bêtise, et voilà, et c'est tout. Mais on ne creuse pas plus que ça, on ne regarde pas vraiment quel impact elle a la prison sur les personnes, qu'est-ce qu'ils font derrière les barreaux. Ils sont entre quatre murs, mais justement, on les sort un petit peu du... On n'en parle pas, on les jette un petit peu sur le côté. Et, je trouve que ce week-end, ça a permis de mettre quand même la lumière sur ce qu'ils vivent et sur ce qu'ils ressentent. Donc, c'était assez intéressant. Et franchement, comme je l'ai déjà dit, j'encourage vraiment tout le monde à vraiment s'instruire sur le sujet. On doit s'éduquer là-dessus parce que je trouve qu'on n'en parle pas assez. Et justement, ce genre de week-end, ce type de week-end, il favorise la réflexion. Et on part avec des informations et des idées. Et ils nous proposent des solutions, mais qu'on doit mettre en application ensemble. Donc, avec un certain bagage.
1: Et s'il y avait une idée à mettre en application, ce serait laquelle? La première à mettre en application?
2: Ne pas penser que la prison... Il ne faut pas que la prison soit la première chose à laquelle on pense quand quelqu'un fait quelque chose. Il y a d'autres solutions. La prison, je le vois comme ça, c'est tout le temps la première case. Mais je trouve que ça devrait peut-être être la dernière case. Il devrait y avoir un processus avant de
1: punir.
2: Ouais, voilà. Et on ne le retrouve pas forcément, ce processus. On met d'abord les personnes en prison, et puis, une fois qu'ils sont habitués, et certains ne veulent même plus sortir de prison, qu'on essaye de les remettre en société, mais c'est très compliqué.
1: Donc, un peu comme on disait tout à l'heure avec Gwenola, de revoir les règles, peut-être.
2: Oui.
1: Et de comprendre pourquoi les règles sont là.
2: Je pense qu'il est nécessaire de faire ce travail-là. Après, on doit le faire ensemble, donc il faut qu'on soit unis pour changer les choses.
1: Merci beaucoup, Oumaïma.
2: Avec plaisir.
1: Et merci d'avoir suivi tout ce week-end avec Radio Okaï, avec Variété, avec Labo Chantier.
2: Merci à vous aussi.
3: Voilà, c'est fini pour aujourd'hui. On vous donne donc rendez-vous le mois prochain et le suivant pour la suite des aventures de Labo Chantier. Et puis surtout, si vous passez par le Train World les week-ends des 23 et 24 mai et par le Théâtre de Poche les 19 et 20 juin, venez découvrir le programme et nous dire bonjour. 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C'est l'expo auditive C'est pas dit, c'est le quartier Nord à écouter et à voir tous les jours de midi à 20h. 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tous qui nous écoutez. Prenez soin de vous, repensez vos quotidiens, et on se tient en lien le mois prochain.

Bonjour, bonsoir et bienvenue sur Radio Okai, la radio du quartier nord de Bruxelles, accueillie tous les quatrièmes samedis du mois à 20h par Radio Campus, notre radio copine, cousine, partenaire, 92.1 ou radiocampus.be. Et puis parfois, on fait aussi des cartes blanches à 18h le samedi, comme aujourd'hui. Puis, on est toujours en écoute libre, partout et tout le temps, sur radiookai.be. 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Alors ce mois-ci, on s'est dédoublé. Là, aujourd'hui, on vous en parlait la semaine dernière à cette antenne, c'est la Zineke Parade. La parade, c'était jusqu'à 17h dans le centre de Bruxelles. Et puis, à partir de 23h, c'est la fête de fin de parade à l'ancienne Belgique, en collaboration avec la fin du Kunsten Festival des Arts. La carte blanche de cette semaine, c'est donc une trace des deux journées du labo chantier de variété, celui de mai, qui portait sur les cartes, les frontières et les territoires. On a posé notre studio mobile dans la salle des pas perdus de la gare de Schaerbeek, où se passait ce labo chantier variété, et on y a enregistré des débats sur les marges à remettre au centre, des échanges entre géographes et sociologues, certains parlant de morue, d'autres de flux, aidés pour ça par une sociologue maniant le kung-fu. On a découvert pour certaines ou redécouvert pour d'autres Élisée Reclus, communard, anarchiste et géographe français enterré au cimetière d'Ixelles. On a pris le son de la battle hip-hop de Détour. On a déambulé avec Marwan parmi les cartes subjectives et objectives des expos présentées au cours des deux journées du Labo Chantier. Et enfin, on a échangé avec Paul Hermand et son point de vue de militant non intermittent. Bref, je vous laisse découvrir tout ça dans ce sens-là ou pas.

0: de vie.
1: Ligne de vie. Des trains et des humains.
0: Quel est votre rapport aux plans et aux cartes dans votre boulot?
2: On utilise parfois les plans quand on n'est pas... Quand on n'est pas sûr de ce que c'est comme pièce. Dans une loco ou dans un wagon, parfois tu as la pièce gauche, la pièce droite. Et quand tu les as devant toi, elles sont quasi identiques. Il n'y a pas grand-chose comme différence. Donc il faut aller voir sur le plan pour voir quelle est la bonne. Donc oui, on va chercher des plans, mais pas forcément plan papier, parce que tout est numérisé. Et on retrouve ça dans la fiche article de la pièce. Voilà. Et une fiche article, c'est, on reprend le descriptif de ce que c'est.
3: Bon, bonjour et bienvenue. On est dans le studio mobile de Radio Okai. On est toujours au Labo Chantier Variété. Ce Labo Chantier de mai qui est consacré aux cartographies. De manière générale, on va un petit peu discuter de la thématique avec Julien, qui fait partie de Bruxelles Laïque. Et puis on aura la chance de parler avec Philippe, Frédéric et Karen, qui sont différents intervenants, performeurs, à ce premier jour de Labo Chantier, ce samedi de Labo Chantier. Mais d'abord, Julien, est-ce que tu peux d'abord peut-être expliquer pourquoi ce thème des cartographies, ce qui recouvre comme thème et pourquoi l'avoir choisi?
4: Ça vient d'un thème qu'on travaille beaucoup sur les frontières et un thème donc du coup lié aux migrations, à l'immigration, à l'émigration. Et très rapidement, on est tombé d'accord pour explorer aussi les cartes, puisque la carte est devenue omniprésente. On s'en sert beaucoup, on s'oriente de plus en plus mal tout seul, grâce ou à cause plutôt des GAFAM, ces cartes ont été aussi en même temps très accessibles. Tout le monde a ça dans son téléphone, ou quasi tout le monde. Et en même temps, il y a une problématique de privatisation de ces cartes, notamment par les multinationales comme Google et d'autres. Et donc, rien qu'à partir de cet aspect-là, on se trouvait ça intéressant de se poser cette question. Et aussi, elle ressurgit, elle a toujours été là, il me semble, dans les discours politiques, évidemment, liés à la migration. D'où la présence... de Philippe Rekasevich et de Karen Akoka, mais aussi de montrer que les cartes mentent, ou en tout cas elles ne disent pas tout, ou en tout cas elles montrent à voir ce qu'on veut bien nous faire voir. Et ça, du coup, c'est aussi la redécouverte d'un des premiers, selon nous, qui a mobilisé cette idée que les cartes mentaient, c'est Élisée Reclus. Et il se trouve qu'Élisée Reclus, il est enterré là, pas loin, au cimetière d'Ixelles, et que tout le monde l'a oublié, parce qu'en fait, il a passé ses 10 dernières années ici, avec sa dernière amoureuse, et qu'il est un peu tombé dans l'oubli, alors que ces textes qui racontaient des choses assez pertinentes à l'époque, fin 19e...
3: Il était assez visionnaire, en tout cas.
4: Assez visionnaire, sont toujours aussi actuelles et mettent en fait en place les problématiques quelque part qu'on a souhaité aborder pendant le week-end.
3: On ne voit pas la carte de la même façon si on est ici en Belgique, à Schaerbeek précisément, où se passe ce Labo Chantier de mai, ou si on est au fin fond de l'Union soviétique ou dans un autre continent africain, asiatique. Les choses sont vues d'une autre façon. La carte n'est pas la même.
4: Oui, et puis la carte et d'autant moins la même que si on la fait soi-même, elle est différente. Et donc d'où l'idée aussi de travailler sur des cartes subjectives, de convoquer ça dans une expo.
3: Oui, j'allais dire, il y a
4: et tout le travail
3: aussi,
4: de qui est présenté ici sur Bruxelles, mais c'est pas le seul. Et ça, l'idée nous est venue d'un vieux travail. Je reconvoque un peu les mémoires parce que c'est pas nouveau toutes ces questions de cartes subjectives. Il y avait eu toujours dans le Monde Diplo un article qui était une vulgarisation d'un projet sur Bruxelles qui montrait comment les jeunes se baladaient dans Bruxelles et on avait cartographié Bruxelles, on avait fait faire une cartographie de ces jeunes en fonction des transports en commun qu'ils empruntaient. Le sud de Uccle, les jeunes de sud de Uccle, la ville s'arrêtait à Forjaco. Et pour les jeunes de Molenbeek et d'Anderlecht, ça s'arrêtait à De Broeker. Et donc ça pose tout de suite un cadre sociologique, une réalité sociologique, économique, excluante pour le coup, qui fait que suivant d'où on est, dans Bruxelles, et rien qu'à Bruxelles, bah, on n'a pas la même vision et la même cartographie, quelque part, personnelle, subjective. Et donc, tout ça aussi, c'était l'idée d'en reparler dans le Labo Chantier, avec les dossiers qu'on travaille régulièrement, que sont les aspects migratoires, que sont le racisme. Voilà, c'est tout ça qu'on a essayé de convoquer ici, dans un lieu assez spécial et assez compliqué au niveau sonore, mais qui est quand même assez magique,
3: qui est
4: la salle des pas perdus historique de Schaerbeek, de la gare de Schaerbeek. Et donc là aussi, l'idée, c'est de se poser la question, tiens, au fond, est-ce que le train a participé aux cartes?
3: Oui, parce qu'on a pu entendre, il y a une récolte de témoignages qu'on peut entendre dans les pauses entre les performances. Est-ce que tu peux en parler un petit peu?
4: Oui, alors ça, c'est un petit bonus que j'ai réalisé avec, je le dis, avec mon fils qui est fan de train, et donc c'était l'occasion. Mais en fait, ce qui était très perturbant à Train World, c'est que quand on visite Train World...
3: Oui, parce qu'il faut dire que cette salle n'est pas perdue,
4: elle est englobée dans le musée du train à Bruxelles, qui est un musée qui est tenu par la SNCB. Et en fait, quand on se promène dans la collection, et même là, ici, il y a beaucoup de machines, mais il y a très peu d'hommes et de femmes, en fait, qui font fonctionner les machines. Donc l'idée, c'était d'aller à la rencontre de ces personnes qui font fonctionner les trains, et de s'apercevoir au passage que derrière les trains, il y a 300 métiers. Il y a des gens qui sont attachés à un statut, il y a des gens qui travaillent pour un service public, que c'est encore un service public, même si beaucoup rêvent de privatiser, etc., etc. Et donc, voilà, l'idée, c'était de faire un clin d'œil aussi à l'endroit où on se trouve, et on a été relativement bien accueillis, et c'est assez chouette de le faire ici, même si je sais qu'il y a des gros problèmes de son et qu'on s'entend mal parce que ça résonne. C'est l'idée d'un hall de gare aussi. Mais voilà, donc l'idée, c'est aussi de faire des liens avec les lieux.
3: Et on va tout de suite passer le micro à Frédéric Ferrer, qui vient de descendre de scène de la conférence gesticulée, de la performance cartographiée, qui est une partie de l'Atlas de l'Anthropocène.
4: Oui.
3: Alors, peut-être une première chose, est-ce que vous pouvez vous présenter et dire comment on en arrive de géographe à metteur en scène et acteur ?
5: Alors, c'est pas un lien qui va de l'un à l'autre.
3: Non.
5: Non, j'ai tout le temps fait les deux, en fait, en même temps.
3: Autant pour moi.
5: Non, non, mais il n'y a pas de problème. J'ai commencé la géographie. En fait, moi, j'ai commencé le théâtre au lycée. Et puis, par ailleurs, j'aimais beaucoup l'histoire et beaucoup la géographie. Et donc, j'ai continué à faire des études de géographie à l'Institut de géographie à Paris, tout en faisant du théâtre. Et donc, j'ai eu l'impression de faire tout le temps les deux choses en même temps, quoi.
3: Et qu'est-ce que l'un apporte à l'autre ? On l'a vu, puisque la conférence cartographiée, la performance cartographiée, ce sont les deux, évidemment. Mais quel est le regard du théâtre et le regard du géographe, qui sont des placements d'une certaine... La mise en scène, c'est un placement. La géographie, c'est aussi... Enfin, je ne sais pas.
5: Non, mais en fait, à un moment donné, la pratique artistique, la volonté de fabriquer des spectacles et de créer des spectacles l'a emporté. Je n'ai pas que travaillé sur la géographie, j'ai travaillé sur la folie aussi, parce que ma compagnie était dans un hôpital psychiatrique. J'ai jamais vraiment abandonné la géographie, donc je suis revenu à la géographie. Et qu'est-ce que ça apporte à la pratique théâtrale ? Mais c'est que moi, ce que j'aime faire, c'est des spectacles en quête, donc qui m'emmènent à la rencontre des scientifiques qui travaillent sur les questions auxquelles je m'intéresse. Et ça me permet, et le théâtre, je le regarde comme ça, moi je le regarde comme un endroit où j'arrive avec une question, et je vais tenter, devant le public, de répondre à cette question. Et pour répondre à cette question, je vais devoir passer par tout un raisonnement. Voilà, donc j'arrive avec une question. Là, ce soir, c'était Éric Lerouge, a-t-il menti ? Mais dans tous mes spectacles, il y a une question en fait centrale au départ qui est le moteur de la fabrication du récit. Le théâtre, ça peut être un endroit de questionnement de notre monde, et que donc si on met une question de notre monde sur scène, eh ben ça rend le théâtre et cet art antique, ça lui rend une nécessité absolue, quoi.
3: D'accord. Et pour en revenir à cet atlas de l'Anthropocène, qui est un corpus,
5: oui,
3: on peut dire, quel est ce corpus ? Et puis on en viendra au fameux Éric Lerouge.
5: L'atlas de l'Anthropocène, en fait, au départ, c'était un pari. Depuis pas mal de temps, je mettais en scène des conférences et des formes de colloques. Et je disais aux acteurs de ne pas apprendre le texte. Donc ils me disaient, mais attends, Frédéric, ça va pas du tout. Si tu veux pas apprendre de texte, faut pas nous donner de texte. Et puis qu'est-ce qu'on va dire si on n'a pas de texte ? Et donc j'étais confronté à cette difficulté-là. Et moi, je sentais que pour la conférence, il fallait que je me frotte à l'oralité. Et c'était compliqué de dire aux acteurs, écoutez, je ne vous donne pas de texte, allez-y, vous avez assez travaillé cette question, vous êtes capable de parler sur ce sujet. Donc, comme je sentais que ça allait être compliqué, j'ai voulu d'abord le traverser moi-même. Et donc je me suis dit, je vais faire une conférence tout seul. Et je ne vais pas écrire de texte, et je vais essayer de passer par une oralité comme ça. Voilà. Et ça a donné la première cartographie de cette atlas de l'Anthropocène. J'ai pris un sujet qui m'intéressait, autour du changement climatique, avec cette expérience de canards en plastique. C'est des canards qui ont été utilisés par la NASA dans une vraie expérience scientifique pour mesurer la vitesse du changement climatique dans l'Arctique. Donc ils ont jeté ces canards dans un glacier pour attester l'existence de courants sous-glaciaires, et ils ont perdu les canards. Donc j'ai fait une conférence qui explique ça. Mais au départ, moi, je ne pensais pas du tout faire un atlas. Je pensais juste faire une cartographie. Et puis, c'est en faisant cette cartographie, d'abord, j'ai eu un vrai plaisir à la faire. Après, je me suis dit, mais il y a d'autres questions qui se posent. Et puis surtout, je venais de voir, parce que je venais de travailler avec Valérie Masson-Delmotte. Et un soir, dans un café, il y avait une télé allumée, et je la vois face à Claude Allègre. Et je les vois se disputer. Et je vois Claude Allègre particulièrement fort et habile dans la maîtrise du langage. Et ils se disputent autour d'Éric Lerouge, le chef viking. Je me dis, mais de quoi on parle?
3: Voilà.
5: C'est quoi la question?
3: Éric Lerouge.
5: Et donc après, je me suis dit, mais je vais faire une deuxième conférence. Et Éric Lerouge que je viens de faire là. Et après, l'idée est très vite arrivée de se dire, mais en fait, il y a plein de questions que le changement climatique et la crise écologique posent. Et en fait, j'ai de quoi faire un atlas largement, parce que vu les questions qui se posent, pour le dramaturge, c'est une aubaine. Plus il y a de problèmes, en fait, plus il y a de questions à traiter. Et donc, en fait, c'est le début. Ça a été le début comme ça d'un atlas que je finirai jamais. Hein, mais moi, je l'aborde tout ça de manière très libre, hein, parce que j'ai pas de devoir à rendre. J'ai pas d'article à écrire scientifique. J'ai pas de devoir. J'ai pas de déontologie scientifique. Vous voyez ce que je veux dire? C'est que je peux convoquer le sensible. Je peux convoquer
3: l'humour.
5: Oui, je peux être libre dans les associations que je vais faire, quoi.
3: Et le but de cet atlas de l'Anthropocène, c'est d'interpeller sur des risques majeurs.
5: Le but, c'est de regarder le monde dans lequel on vit avec de la distance, en le regardant par un petit endroit, un petit bout, voilà, juste pour créer un décalage qui fait qu'on va le regarder autrement. Et c'est ça qui amène à réfléchir à notre monde, en fait, tout simplement, quoi.
3: Et la réflexion autour d'Éric Lerouge, alors, ce serait laquelle, cette performance à laquelle on vient d'assister?
5: C'était le Groenland d'Éric Lerouge. Était-il vert ou n'était-il pas vert? C'est-à-dire, Éric Lerouge a-t-il menti ou n'a-t-il pas menti? Et en fonction de ça, puisque le Groenland, ça veut dire terre verte, et que c'est un argument qui a été utilisé par Claude Allègre et de nombreux climato-sceptiques, bah, en fonction de ça, on a une réponse à l'un des arguments qui est parfois posé comme ça. Ça a l'air anecdotique, mais en fait, avec n'importe quel autre argument, on pourrait faire la même chose, en fait. Mais là, il est tellement gros, cet argument. Il est tellement fort en termes de symbolique. Et puis le Groenland est tellement une terre d'enjeu aujourd'hui que voilà.
3: Et la morue de demain?
5: Et la morue,
3: C'est
5: une autre performance. C'est comment faire... Oui, c'est comment faire revenir une morue qui est partie. En fait, elle a été surexploitée pendant 5 siècles par l'humanité à Terre-Neuve. Et elle a complètement disparu. À tel point que les Canadiens ont été obligés de faire un moratoire en interdisant la pêche à la morue, et pour qu'elle revienne.
3: Et elle était surexploitée pour sa consommation
5: Ah oui, elle a nourri tout l'Occident chrétien. Il y a les grands bateaux qui partaient. C'est 5 siècles de surexploitation.

0: exploitation pour nourrir l'Occident chrétien qui voulait manger de la morue, voulait manger du poisson. C'est un rapport avec la chrétienté aussi, quoi. Hein, parce que tout ce qui vient de la mer, c'est froid, et tout ce qui est froid est pur et sain, etc. Donc on mange du poisson le vendredi saint, etc., etc. Bon, bref. Et donc il y a eu les Terre-Neuvas, les Terre-Neuviens qui sont partis exploiter la morue pendant des siècles et des siècles, et on a épuisé le stock. Et donc, mais la grande question qui se pose écologique aujourd'hui, une vraie question sur laquelle travaillent les écologues, c'est donc on arrête de la pêcher, on a fait un moratoire, on n'a plus le droit de la pêcher depuis 30 ans, et on s'attendait à ce qu'elle revienne au bout de 10 ans, quoi. Et elle n'est pas revenue. Donc la question devient, pourquoi la morue ne revient pas?
1: Et ça, on aura la réponse peut-être demain. Voilà. Quand je dis demain, c'est puisqu'on est samedi, ce premier jour du Labo Chantier Variété. Demain dimanche, on aura la performance autour de la morue.
0: Oui.
1: Et maintenant, on va parler de flux avec vous, Philippe Préca, Karen Agoka. Alors, vous êtes géographe et sociologue. C'est bien ça, Karen, sociologue?
2: Oui, moi je suis sociologue politiste. Tout ça, c'est pareil.
1: Et j'avais envie, d'abord, comme pour Frédéric, de parler de la genèse de votre projet, qui est à la fois un projet de conférence, mais qui a un côté didactique, articulé avec des objets, avec des projections, etc. Peut-être revenir vraiment à la base de la base, à pourquoi cette conférence? Et de quoi parle-t-elle? Peut-être d'abord de quoi parle-t-elle et pourquoi?
2: C'est une conférence qui déconstruit les idées reçues sur l'immigration, qui s'appuie sur... 20 ans de travaux de sociologues, géographes, politistes qui parlent d'émigration. Et pourtant, dans l'espace public, médiatique, on dit quasiment le contraire de tout ce qu'on raconte depuis 20 ans. Et donc, on essaye de prendre à bras-le-corps cette question-là et de faire circuler ces choses qui sont dites, travaillées et qui ne circulent pas. Et qui, en ne circulant pas, font des dégâts parce qu'on laisse tout l'espace... à une perception de l'immigration comme d'une menace, d'un problème, de quelque chose qui viendrait nous mettre en danger et qu'il faudrait contrôler, déplacer.
3: Voilà. Oui, qui est perçu comme un danger civilisationnel même. Donc c'est urgent de développer un contre-récit ou une contre-narration. Juste pour revenir à la question initiale, la genèse du projet, c'est qu'au début, on avait cette exposition de cartes qu'on appelait cartes en colère. Et cartes en colère parce qu'en fait, elle exposait tous les sujets, tous les thèmes qui nous mettaient en colère, qui nous révoltaient sur les inégalités, sur le trop de pouvoir, sur le trop de surveillance. À l'origine, il était question de prendre toutes ces cartes, de les afficher et d'en faire une description sur scène, au micro. Et moi, j'ai pensé que c'était pas... C'était original déjà, mais ce qui serait plus original, c'est de le faire sous forme de dialogue à deux et de le faire sous forme de performance. Donc, avec Karen, on a décidé de s'y mettre, de travailler, d'écrire les textes qui vont avec, et puis de fil en aiguille, on a vu que si on les faisait passer les unes vers les autres, ça irait pas du tout, et qu'il fallait construire vraiment une histoire pour montrer ce qu'étaient des flux, ce qu'était une frontière, ce que sont des limites. Dans les circulations migratoires et dans les circulations tout court, la frontière, c'est vraiment un obstacle. C'est un sujet d'étude en soi. Donc c'est pour ça qu'on a intégré comme vraiment une deuxième dimension qui s'articule avec la question migratoire et la déconstruction de toutes les idées reçues.
2: On essaye à chaque fois de... En fait, une de nos propositions, c'est de changer de perspective, de regarder depuis d'autres points de vue, de se déplacer par rapport au discours mainstream qui circule tout le temps. Donc, c'est pas seulement de répondre un argument à un autre, c'est... en fait, d'inviter les spectateurs avec nous à changer de perspective, à regarder avec d'autres mots, depuis d'autres endroits. Et ça, c'est de la déconstruction. C'est-à-dire que ce n'est pas un jeu de ping-pong de donner un autre argument et ils vont trouver encore un autre argument, c'est de déplacer tout le monde. Mais pour faire ça, c'est compliqué, en fait. Ça prend du temps. On ne peut pas faire ça en 30 secondes. Et faire ça dans un article de 25 pages que personne ne va lire, ça n'a pas forcément beaucoup d'intérêt. Donc, c'est pour ça que la forme, ici, elle nous intéresse. Elle nous a intéressé de passer par autre chose que nos traditionnels. On en a écrit plein, des articles scientifiques avec Rika. Mais de passer aussi par une autre forme... c'est parce qu'en fait, ce qu'on a à dire, ça peut circuler. Voilà, ce qu'on a à dire... moi, je suis invitée sur des plateaux télé, mais ça n'a pas d'intérêt, en fait, parce que je suis coincée dans la question qu'on me pose. Je suis piégée par les termes par lesquels on a posé le débat. Et donc, du coup, ce qu'on essaye de faire, c'est de rechanger l'architecture générale, en proposer une autre pour pouvoir aller arpenter.
3: Pourquoi est-ce qu'on le fait? On le fait effectivement pour prendre de la distance et pour comprendre les choses mieux et différemment. Mais ce que je sens aussi, c'est qu'on a envie de... diffuser le savoir et la connaissance d'une autre manière. Effectivement, on écrit un article qui est lu par deux personnes ou pas, et qui va être vendu 50 euros l'article par des maisons d'édition académiques. Il y avait une urgence pour rechercher un autre mode de transmission du savoir. Et la performance, le théâtre, on était absolument convaincus que c'était un mode de transmission du savoir et de la connaissance qui pouvait éventuellement marcher.
1: Dans la genèse humaine et sensible de vos projets, est-ce qu'il y a un endroit de la colère, de la revendication ? Quelles sont les émotions qui ont guidé ces chemins vers ces performances ?
2: On est très en colère, en fait. On est, parce que nous, on sait depuis 20 ans qu'on travaille que l'émigration, c'est banal, c'est là depuis toujours. C'est ni un problème économique, ni un problème politique. Et c'est exactement l'inverse qui est raconté. Et non seulement c'est grave pour les personnes qui veulent circuler, mais aussi c'est grave pour les autres vrais problèmes. Parce que les étrangers, c'est les boucs émissaires. C'est là qu'on va pouvoir détourner le regard des vrais problèmes. Donc on est très en colère. Et l'idée aussi, c'est de ne pas être en colère tout seul. Mais donc c'est l'idée, en fait, de, ensemble, façonner des outils, des instruments, des armes pour se battre. Et il ne suffit pas juste d'être en colère, en fait. Et donc, nous, il se trouve qu'on a à notre disposition des choses dont on estime qu'elles sont des outils, des armes, et qu'on a envie de les transmettre. Et on a envie que les personnes puissent se les approprier. Et donc, cette performance-là, c'est pour dire, écoutez, ensemble, on est plus fort. Pour transmettre ces outils, eh ben, il faut de la joie, de l'énergie, de l'envie, en fait. L'idée, il n'y a rien, par exemple, de très misérabiliste dans notre performance. Parce que l'idée, ce n'est pas de dire « c'est horrible ce qui se passe, c'est affreux » et de pleurer tous ensemble. En fait, l'idée, c'est de dire « on nous raconte des conneries, ensemble, armons-nous pour regarder les choses autrement parce qu'en fait, elles sont autrement et faisons-le. » Et en fait, derrière, il y a la philosophie de Spinoza. Hein. Spinoza, qu'est-ce qu'il dit ? Il dit que, en fait, la joie, c'est une puissance, c'est une force, c'est une puissance d'agir. Et donc, de ensemble s'armer de cette puissance d'agir pour pouvoir faire et non pas juste se lamenter. Donc voilà, donc il y a de la colère, et mais il y a de l'envie de se battre.
1: Ben merci beaucoup, et donc on va écouter Pierre nous parler d'Élysée Reclus. Bonjour Pierre Sartenard.
4: Bonjour.
1: Donc on est toujours ici dans la salle des pas perdus de la gare de Schaerbeek, au Labo Chantier, autour de la cartographie des frontières, des limites, des flux migratoires aussi. Et si vous êtes à notre micro de Radio Okaï, avec Variété, c'est pour nous parler de la lecture que vous faites de textes d'Élysée Reclus que vous avez connu par ces textes. Vous le connaissiez mal avant ?
4: Je ne connaissais pas Élysée Reclus du tout, il y a encore un mois de ça. Alors comme souvent dans ces cas-là, quand on n'a jamais connu quelqu'un, une fois qu'on apprend qu'il existe, on voit qu'il est un peu partout.
1: Oui.
4: Oui, j'ai découvert ce cartographe très important, anarchiste. Enfin, il y a beaucoup
1: d'aspects. Il a beaucoup de cartes.
4: Il y a beaucoup de cartes dans son jeu. La lecture essaie de retracer. Bien sûr, c'est un peu axé sur les cartes, la thématique de ce week-end, mais on fait aussi part d'autres aspects de la personnalité de Reclus, qui est l'anarchisme, qui est aussi sa clairvoyance et sa, par rapport à son époque. Donc il est né en 1830, il est mort en 1905, je crois. Donc anarchiste, féministe, végétarien. Il a écrit des livres sur la géographie, mais dans un style presque poétique. C'est et scientifique et politique tout à la fois. C'est ces écrits-là qui sont les plus connus, mais moi je trouve que l'ensemble de ce qu'il a écrit à tout niveau est intéressant. Il a fait avancer les choses. C'était anarchiste, mais pas du tout un réac.
1: On est en train de discuter pendant qu'il y a une mise en place des lectures, tout ce qui va se faire pendant ce festival. Et derrière vous, il y a le grand affichage qui dit « Dire le monde, c'est déjà prendre position », qui est une de ces phrases, je pense,
4: bien sûr,
1: d'Élysée Reclus. Et donc oui, c'est quelque chose d'actif, en fait, dire le monde.
4: Et il était cartographe, il était le premier à critiquer les cartes. Il trouvait que... ne serait-ce que sur un plan technique, les cartes plates mentent sur ce qu'on représente, et qu'en gros, surtout, on fait dire aux cartes ce qu'on veut. Que les cartes ne sont pas muettes, les cartes ne sont pas... elles sont toujours dirigées. Et donc, faire une carte et essayer de la faire bien, c'est une prise de position politique. Les gens croient que les cartes ne sont pas politiques, mais elles le sont toujours.
1: Et le fil directeur, alors, de cette lecture, ce serait quoi ?
4: Il y a un gros morceau qui est quand même consacré aux cartes, vraiment aux cartes, les cartes planes. Il a eu un projet un peu mégalomane au moment de
1: l'exposition
4: de Paris en 1900, d'un globe haute dimension mais pharaonique en face, qui devait être en face de la Tour Eiffel à l'autre bout. Et qui n'a pas eu lieu.
1: Il y a un extrait de conférence où il présente ce projet, non ?
4: Il a écrit, parce que comme il avait du mal à le faire, il a perdu un peu sa chemise aussi dans cette entreprise. Puis il y a les autres aspects que je vous ai dit, donc il y a les aspects un peu politiques, canard, description simplement de la nature, indépendamment presque de politique. C'est un, oui, c'est un, une cartographie de lui-même.
1: D'Élisée Reclus. Et si vous aviez une phrase ou une pensée qui vous touche particulièrement ?
4: Non, je n'ai pas un mot qui me vient à l'esprit, mais ce qui me touche, c'est que c'est un homme d'engagement. Et il y a d'autres moments dans ses lettres, on voit bien qu'il est fragile et que c'est pas qu'il n'y croit pas, mais enfin... Il sait que c'est dur quand même et que malgré tout, il préfère penser qu'il faut être un peu optimiste malgré le monde autour de lui qui semble ne pas en vouloir, quoi. Et je trouve... c'est pas un Cyrano, hein, c'est pas... Oui. Il est vraiment actif et je pense qu'il était vraiment mu par quelque chose qui le portait réellement avec optimisme. Mais il n'était pas un naïf du tout. Et cette dualité, je la trouve touchante.
1: Touchante. Peut-être aussi importante à rappeler, cette dualité... Au jour d'aujourd'hui. Oui. Et enfin, dernière question, vous, en tant que Pierre Sartenard, comédien actif dans la cité aujourd'hui, qu'est-ce que cette thématique de la cartographie des frontières, des flux, etc., qui est la thématique de ce week-end, qu'est-ce que ça touche chez vous, qu'est-ce que ça évoque, quelle est l'importance de ce sujet-là, selon vous ?
4: Au-delà de la cartographie vraiment stricte, la géographie, les plans et tout ça, évidemment, quand il y a des limites, il y a aussi qu'est-ce qui fait quand il n'y en a pas. Se rappeler que ces endroits qui sont ciselés, qui ont été parfois fait ciseler par la nature, soi-disant, ou le plus souvent arbitrairement par l'homme, ne sont que des constructions. Il faut essayer de concevoir le monde sans ces barrières et ces limites. C'est très difficile à faire. Très difficile à faire. Quand il parle de féminisme, alors c'était déjà dans l'époque un petit peu, mais quand même, c'était assez fort ce qu'il dit par rapport aux femmes. C'est aussi faire l'abolition de... C'est un nanar quand même qui parle. Donc c'est faire l'abolition entre les hommes et les femmes. Mais parfois, c'est bien d'abolir certaines choses qui ont été... Les choses qui divisent, ça a une utilité, mais ça divise. Donc parfois, il est bon de se ressouvenir quand c'était pas comme ça. Si c'est, je pense que c'est un jour, ça n'a pas été comme ça. C'est pas possible, c'est des choses qui se construisent.
1: Que les limites, séparent plus qu'elles ne,
4: oui.
1: qu'elles ne dessinent
4: Même si elles peuvent être utiles
1: des territoires.
4: Parfois.
1: Oui.
5: En tant qu'accompagnatrice des plans, non, pas à part plutôt le graphique du réseau ferroviaire parfois quand je vais. Donner un itinéraire à un voyageur ou quoi, parce que je ne connaissais pas toutes les gares. Hein. J'avoue qu'il y a des endroits... Mais sinon, pas trop, non. On n'a pas trop de plans, non. À part peut-être en formation, oui, où on a appris le matériel, les fusibles ou des choses. Mais je t'avoue que c'est les choses qu'on n'utilise jamais en tant qu'accompagnateur. Comme à l'école, il y a beaucoup de cours qu'on a, mais qui ne nous servent pas vraiment, en fait. Voilà. Faut pas le dire. Hein.

0: durant cette journée de dimanche, cette deuxième jour du Labo Chantier, qui est autour des cartes, des frontières et des territoires, il y avait le festival Détour et il y avait une battle hip-hop. Et donc, entrée en la matière, est-ce que tu peux te présenter ?
1: Je m'appelle Milan Emmanuel. J'organise le Détour Festival depuis 17 ans maintenant. Mm-hmm. Et en parallèle, j'ai créé ma compagnie de danse qui crée des créations contemporaines en danse urbaine. Et à la base, j'ai jamais dansé sur ma tête, quoi.
2: Are you ready for the battle? Make some noise! When I say B, you say tour, B,
3: tour,
2: B.
3: Tour.
2: When I say ho, you say yeah, ho,
3: yeah,
2: ho.
3: Yeah.
2: When I say hip, you say hop, hip.
0: Cette danse, c'est une danse de rue, c'est des battles, ce sont des battles. Ouais. Comment, voilà, explique-nous tout.
1: Alors là, pour le coup, c'était un battle all style, c'est-à-dire que c'était ouvert à tout type de danseurs et de danseuses. Donc on n'était pas du tout dans un truc, dans un style prédéfini. Comme on le fait durant tout l'été, on fait des battles. Battle break, battle donc breaking, battle funky style, battle crumb, afro. On visite tous les styles, mais là, pour le coup, c'était vraiment plus généraliste et ouvert à tout le monde. Et la seule contrainte, c'était d'avoir des équipes intergénérationnelles. Donc un jeune et
0: un plus vieux.
1: Voilà, c'était la seule contrainte. Et certains sont venus, puis on a ceux qui n'avaient pas leur binôme, on leur a trouvé leur partenaire.
0: Et d'ailleurs, du coup, vous étiez en accroche, en ouverture de cette journée du Labo Chantier, qui a comme thématique carte, frontières et territoires. Quel serait le... Et le festival s'appelle Détour.
1: Oui, c'est vrai, on fait les détours. Quel pourrait être le lien ?
0: Quel pourrait être le lien,
1: ouais. On fait tous les détours, mais en même temps, les frontières, on aime bien les dépasser. On aime bien ne pas rester là, justement, c'était un battle tout style confondu, donc il y avait une frontière dépassée aussi au niveau de génération, donc c'était pas réservé petit, grand, tout le monde est logé à la même ancienne, là il y avait des équipes intergénérationnelles. Et puis voilà, on aime bien faire les détours, ne pas rester dans un carcan et des frontières définies, mais justement faire les détours.
0: Et toi, quel est ton regard sur cette thématique carte, frontière, territoire de ce festival?
1: Je pense que ça se tient avec le cadre du train qui invite au voyage et au dépassement des frontières ou justement rester dans les frontières, les espaces.
0: Et qu'est-ce que tu penses, toi, des frontières?
1: Qu'est-ce que je pense des frontières? Moi, idéalement, un monde idéal n'aurait pas de frontières. Après, je suis conscient, c'est bien que les gens soient fiers de leur territoire, mais idéalement, on pourrait circuler librement au-delà de frontières arbitraires qui nous disent que là, on est dans tel pays, et puis là, on est ailleurs. Voilà.
0: Ou de quartier, des frontières de quartier aussi.
1: Oui, voilà, après, les frontières, c'est nous-mêmes qui nous les imposons, qui nous les créons. On s'en crée toujours, donc c'est vrai que quand on regarde d'un point de vue géographique, les gens, si on regarde comment ils spatialisent leur ville, souvent ils restent dans certaines zones, dans certains quartiers, alors que c'est bien de pouvoir franchir et amener le public à découvrir de nouveaux endroits, de nouveaux quartiers, et se réapproprier la ville en fait. Et c'est ça qu'on fait avec le détour aussi, c'est que les gens se réapproprient l'espace public, et pour nous, amener la danse urbaine dans l'espace public, ça paraît normal, parce qu'on dit de la danse urbaine, mais pourtant maintenant les danseurs s'entraînent dans des salles, ils font des battles dans des grandes salles, des grands halls, omnisports ou des théâtres. Enfin, c'est plus tellement pratiqué dans la rue, donc c'est aussi un enjeu de réamener
0: même
1: ça dans la rue.
0: Oui, c'est ça. Même les battles.
1: Oui, le battle maintenant c'était au JO, donc.
0: Je ne savais pas.
1: Oui, le break était au JO, le dernier JO, donc c'est institutionnalisé, quoi. C'est plus la même. C'est plus la même ambiance que quand moi j'ai commencé et qu'à ses tout débuts.
0: Pour finaliser, on peut donner rendez-vous aux auditeuristes à partir du...
1: À partir du 15 juillet au Mont des Arts, et au-delà de ça, que tout le monde nous suive sur Instagram où on partage. On a aussi un événement le 6 juin à la Maison des Cultures de Saint-Gilles, qui sera un battle Bonnie and Clyde, donc c'est une fille et un homme par groupe. Et puis tout l'été, on sera au Mont des Arts, donc suivez-nous soit sur notre site.
0: Tous les mercredis, c'est ça, à partir de 17h.
1: Du 15 juillet, à partir de 18h jusqu'à 21h. Si vous voulez participer, il faut arriver à l'heure. On commence directement.
0: Et c'est vraiment ouvert à tous. C'est-à-dire que moi, si je sais plus ou moins un peu danser, mais quand même pas trop.
1: C'est ça qui est marrant, c'est que même dans certaines disciplines, tu as à la fois des champions du monde et puis des gars bourrés de la rue qui s'inscrivent et qui le font et qui reçoivent un soutien populaire. Donc on travaille vraiment sur la bienveillance et tout le monde.
0: Et pas trop de frontières alors, du coup.
1: Non, on transcende les frontières.
0: Ça te fait penser à quoi ?
3: Ici ? Séparation de Bruxelles en trois, du coup. Mais pas comme elle est vraiment, du coup. Ici, le centre, ouais. Ça veut dire la grande place, etc. Ici, c'est Scarbeck, Evert, tout ça, des oubliés, quoi. Et le pouvoir, ça veut dire qu'ici, il y a toutes les institutions, tous les parlements, tout. Les ministères, etc. C'est pas là où il y a l'attention, mais c'est là où il y a les gens qui choisissent pour les gens qui sont là et là.
0: Toi, si tu devais faire une carte comme ça, alternative de Bruxelles, tu ferais quoi ?
3: C'est ça, moi je vois Bruxelles en deux. L'endroit où il y a... Parce qu'on dit Bruxelles, c'est multiculturel, mais j'ai l'impression qu'il n'y a qu'une partie de Bruxelles qui est multiculturelle en soi. Ça veut dire qu'il y a les quartiers comme Scarbeck, Molenbeek, Saint-Josse, etc., toutes ces communes-là, où le fait que c'est là où on voit vraiment Bruxelles, c'est multiculturel. Mais quand on va à Oulué, à Uccle, à Watermal, on ne voit pas cette, comment dire, Bruxelles, la capitale, la multiculturalité, et tout ça. On ne le voit que dans le nord, en fait. Ceux qui sont là, ils prennent des décisions pour que les gens qui sont là aient là, et sans spécialement regarder.
0: Au centre, on prend des décisions, enfin au centre et au sud, on prend des décisions pour les gens du centre et du sud, quoi. Voilà.
3: Et quand on prend en considération les gens du sud et du centre, et les autres, c'est les dommages collatéraux. C'est pas grave, on va faire des économies sur eux, mais il faut faire les économies. Mais on les fait pas ici, les économies, on les fait dans le nord.
0: Toi, tu te considères comme un Bruxellois, d'où ça, du coup ?
3: Moi, je vis dans le centre de Bruxelles et je me dis toujours en soi, c'est une chance parce que peu importe où je dois y aller, à Bruxelles, où je dois aller, je ne mets pas plus d'une demi-heure. Je vais me prendre. J'ai des amis qui vivent ici. S'ils devraient prendre. Au moment, on a un abonnement, mais s'ils devraient prendre un ticket STIB, ils devraient en prendre deux parce que plus d'une heure de trajet. Mais moi, j'ai tout. J'ai le train, j'ai le centre-ville, j'ai le tram, métro, bus, j'ai tout.
0: Toi, si tu devais faire un dessin ou des photos ou de Bruxelles, ton Bruxelles à toi, tu ferais quoi ? Tu prendrais quoi comme façon de le représenter ?
3: Comme je disais là tantôt, je représenterais en deux, mais avec les taches là-bas. Les tâches. J'ai l'impression qu'elle représente les populations. Mais moi, je le ferais justement parce qu'il y a des quartiers comme Saint-Josse, par exemple, où il y a énormément de population. Mais par exemple, si on va du côté de Jets, il y en a un peu moins. Et du coup, je mettrais des tâches un peu plus.
0: Au niveau de la densité de population, en fait.
3: Pour Bruxelles, il y a des endroits où. Il y a des endroits où on se marche dessus, il y a des endroits où il y en a un qui peut prendre. Il a une maison, un domaine qui prend tout un quartier qu'on verrait dans le nord de Bruxelles. C'est comme ça que je la représente.
0: C'est plus l'espace disponible pour chaque personne que tu représenterais. La différence d'espace disponible pour chaque personne. Ça, c'est un truc qui est une particularité à Bruxelles, tu penses ?
3: Je la diviserais en deux. Parce que je pense que si je ferais cette carte avec l'espace que les gens ils ont disponible, on verrait que dans le nord, les gens ils ont. On verrait des grosses tâches et dans le sud, des toutes petites tâches. Je pense que c'est comme ça qu'elle serait Bruxelles si on ferait ça.
0: Et est-ce qu'il y a une des façons de voir Bruxelles qui t'a particulièrement attiré ? Dans toutes celles. Là, il y a deux murs, en fait, qui représentent les planches du livre L'Atlas subjectif de Bruxelles. Est-ce qu'il y en a qui t'ont particulièrement attiré dans toutes celles qu'il y a ?
3: J'aimerais bien un coup d'œil parce que. Oui, c'est celle-là. Une planche du coup qui représente bien la multiculturalité, je sais pas si ça se dit, mais moi je le dis, ouais. De Bruxelles, on voit plein de différents cercle avec un drapeau qui s'entremêle. Et je trouve que Bruxelles, c'est très important. Et pour moi, c'est ce qui fait Bruxelles. Et le fait que quelqu'un, un Bruxellois, on va dire de souche, il va savoir dire des mots en turc, en arabe, en dalija marocain, en allemand, en des langues que même des fois en lingala, et quand on rigole entre nous, des mots comme ça qui se mélangent plein de langues, de l'albanais, j'ai entendu mon frère dire des mots en albanais, hein, des langues que je pense que c'est possible que à Bruxelles, ce genre de choses. Des fois des subsahariens qui disent des mots en rif alors qu'il n'y a rien à voir, c'est, moi même ça me fait rire.
4: Et ça c'est les drapeaux qu'il y a sur les, mais c'est plutôt cette première partie.

0: de la planque, toi. C'est vraiment les gens qui ont la double nationalité. En fait, là, on voit aussi des gens qui ont la double, donc qui parlent les deux.
1: C'est important pour moi, la double nationalité, parce que quand on a une autre nationalité, on va chercher à faire ce travail de d'où je viens, pourquoi je suis ici, pourquoi je suis... C'est quelque chose qui est en train de se faire maintenant chez les jeunes. J'avais l'impression qu'il y a... J'ai pas l'impression qu'avant, la génération avant nous, ils s'y intéressaient. Mais après, c'est aussi parce qu'eux, ils savent d'où ils viennent un peu, parce que c'est eux, des fois, qui ont fait le trajet. Mais il y a une génération entre les deux qui ont peut-être pas cherché à savoir. Mais moi, je vois plein d'amis à moi qui, maintenant, ils veulent se reconnecter avec leurs origines, d'où ils viennent, pourquoi ils sont venus ici, pourquoi les parents, ils ont fait ça. Et que des fois, même eux-mêmes veulent retourner là-bas. Et ça, des fois, ce choc entre les parents ou grands-parents qui, eux, ils ont tout laissé là-bas pour venir ici parce que pour eux, c'est la galère, et les jeunes qui veulent retourner là-bas, des fois, les discussions entre les deux générations, elles sont
0: intéressantes. Parce qu'il y a un conflit entre non, nous, on a tout abandonné là parce que c'était plus intéressant ici, et la jeune génération, qu'est-ce qu'elle dit alors?
1: Mais je pense que c'est pas un conflit, c'est peut-être une incompréhension. Ou quelque chose comme ça, parce que peut-être que l'ancienne génération, elle se disait peut-être qu'un jour on va revenir, et des fois ils reviennent, mais il y en a qui sont venus et ils ont vraiment tout laissé là-bas, ils y retournent aux vacances, ou pourtant ils y sont très attachés. Du coup, même pour les jeunes, ils comprennent pas, eux-mêmes ça se voit que les parents et grands-parents, ils sont très très très attachés à leur terre, on va dire, de base, mais une fois que le jeune, il va... Les jeunes de maintenant, ils retournent là-bas, ils comprennent pas. Pour eux, là-bas, il n'y a pas de travail, pas d'avenir, il n'y a pas de... Pourtant, les jeunes, ils ont cette vision de « non, on veut retourner là-bas ».
0: Toi, c'est quoi ta vision à toi? Toi, c'est tes parents ou tes grands-parents qui sont venus
1: Grands-parents. Pour ma mère, c'est les grands-parents. Pour mon père, c'est lui-même. Ouais, lui-même.
0: Et toi, c'est quoi ta vision par rapport à eux qui sont venus? Ils sont venus pour travailler?
1: Ouais, ils sont venus, c'est vrai, moi, mon grand-père était venu pour travailler, mon père aussi. Les deux sont venus pour travailler, ils ont trouvé du travail. Avant, c'était aussi plus facile que maintenant. Avant, on immigrait en Belgique, on trouvait du travail, on fondait sa famille, on avait de quoi développer. Maintenant, j'ai l'impression que les gens qui arrivent, et j'en ai parlé il y a quelques jours en plus avec quelqu'un qui était arrivé en Belgique, je lui dis quand tu es au Maroc et que tu dis où je vais aller en Belgique, c'est quoi la vision que tu as? Il m'a dit, j'avais l'impression que j'allais mettre un pied en Belgique, j'allais trouver du travail. Et pourtant, quand il arrive, encore aujourd'hui, il cherche du travail, et il essaye de faire des formations et tout, mais c'est plus aussi facile qu'avant. Et je disais, ça a changé. Avant, on travaillait quelques années, j'ai l'impression que la vie était plus facile, on pouvait monter des business facilement, acheter une maison pour pas très cher. Et maintenant, tout le monde a déjà fait tous les business, ce genre de choses. Il n'y a plus d'originalité à avoir. Il faut vraiment aller loin pour trouver l'originalité dans le business, pour vivre.
0: Toi, tu disais qu'éventuellement tu ferais l'informatique. Là, t'es en dernière, t'es en réto. Et tu t'imagines quoi? T'imagines rester ici avec ton diplôme ou repartir
1: L'avantage un peu, c'est que quand on fait informatique, c'est international. Du coup, on peut avoir un peu le choix. Est-ce qu'on reste? Est-ce qu'on part? Aujourd'hui, je suis bien ici. Mais s'il y a des opportunités autre part, je dirais pour l'instant non, parce que maman elle est là, du coup il faut rester avec maman, c'est important, mais plus tard pourquoi pas. 280 000 moyenne, population européenne, population étrangère totale en Europe.
2: Moi, je comprends qu'on parle beaucoup de tous ces demandeurs d'asile. Donc, il y en aurait eu 880 000 entre 2014 et 2019, mais qu'en fait, ça représente 0,2% de la population européenne totale. Donc, en fait, on parle beaucoup, pour pas grand-chose.
1: Pour pas grand-chose. Parce que là, du coup, si on regarde la population totale européenne, elle a 141 millions. Population étrangère en Europe, 60 millions. D'origine et il y a 30 millions de personnes, c'est 541 millions de personnes, il n'y a que entre guillemets 30 700 000 qui sont d'origine en dehors de l'Europe, ça fait 5,8% en total, et il n'y a que 0,2% de demandeurs d'asile. Du coup, est-ce que ça mérite tous ces titres de journaux? On en reparlera.
2: Et globalement, un mot pour l'ensemble de l'expo?
1: Non, c'est intéressant, c'est bien que... ce genre d'exploit se fasse pour que les gens ils soient un peu au courant. On voit qu'il y a beaucoup, il y a des clichés aussi qui sont comme ceux-là qu'on vient de voir, qui sont qu'on voit. On voit au niveau des frontières, on n'y pense pas toujours d'où viennent les frontières, etc. Mais là, on voit un peu en image. Des fois, en image, on voit un peu mieux. Chacun a un peu sa manière de voir les choses, mais en image, des fois, on voit mieux. Et c'est une expo que je recommanderais quand même. Mais après, je trouve que c'est des choses qu'on sait. Que par exemple, Bruxelles, c'est multiculturel, que Bruxelles, c'est marginalisé de certains côtés, etc. Mais c'est bien qu'on mette en avant ça en faisant des expos comme ça. Parce que tout le monde le sait, mais si moi je sais, lui sait, lui sait, lui sait, mais personne dit à l'autre,
3: bah, c'est comme si personne ne savait. Merci qui nous a accompagnés sur ce Labo Chantier et qui nous accompagnera aussi jusqu'au prochain et au prochain Labo Chantier en juin.
4: C'est pas des cartes au sens où le commun des mortels l'entend, mais une des bases dans le métier de sous-chef, c'est ce qu'on appelle le plan schématique de signalisation, le PSS. Ça donne des sueurs froides et des cauchemars à tous les cheminots qui sont confrontés à ça, parce que en fait, tu dois connaître l'apparence de la ligne, savoir ce que tu vas trouver pour un conducteur sur toute la ligne, toutes les lignes qu'il doit connaître, pour le sous-chef de gare dans la zone de responsabilité qu'il a. Et donc, tu dois savoir tous les signaux qui existent entre Bruxelles Nord et Bruxelles Midi, à quel endroit ils se situent, quel type d'instructions ils peuvent donner au conducteur de train. Tu dois savoir où sont les aiguillages, quel type d'aiguillage c'est, où est-ce que tu as une ligne qui n'est pas électrifiée, où est-ce que tu as de l'espace pour faire des manœuvres, etc., etc. Et donc, ouais, t'étudies sans arrêt des cartes, en fait. En tant que guichetier aussi, d'ailleurs, parce que quand quelqu'un vient de trouver, parce qu'il a oublié le bouquet de fleurs qu'il voulait offrir à sa femme dans le train, tu regardes où est le train pendant que tu l'appelles et quelle est la prochaine gare où l'accompagnateur va pouvoir déposer le bouquet de fleurs en question pour que le gars puisse aller le retrouver et aller l'offrir à sa femme, ou inversement. Et donc oui, tu travailles beaucoup avec des cartes. Les rails sont fixes, ils sont déjà là, mais toutes les histoires qui s'écrivent autour, tout le quotidien qui est autour, du point de vue du cheminot comme de l'usager, ça change sans arrêt.
5: En tant qu'accompagnatrice, des plans, non, pas à part... Plutôt le graphique du réseau ferroviaire, parfois, quand je vais donner un itinéraire à un voyageur ou quoi, parce que je ne connaissais pas toutes les gares. Hein. J'avoue qu'il y a des endroits... Mais sinon, pas trop, non. On n'a pas trop de plans, non. À part peut-être en formation, oui, où on a appris le matériel, les fusibles ou des choses. Mais je t'avoue que c'est les choses qu'on n'utilise jamais en tant qu'accompagnateur. Comme à l'école, il y a beaucoup de cours qu'on a, mais qui ne nous servent pas vraiment, en fait. Voilà. Faut pas le dire.
3: On est toujours au Labo Chantier Variété du mois de mai sur les cartes, les frontières, les territoires. Et on est toujours donc à la gare de Schaerbeek, dans la salle des pas perdus qui résonne, pour tout doucement la dernière partie du festival. Et on est en compagnie de Paul Hermant, et qui est chargé de faire les traces écrites de ces labos chantiers. Alors peut-être d'abord sur... Est-ce que tu peux te représenter, Paul ?
6: Je suis à la retraite maintenant, déjà, c'est une indication sociale intéressante, mais j'ai toujours eu j'avais l'occasion de dire du temps que je travaillais que j'avais deux mi-temps et un mi-temps. J'avais un mi-temps dans le social, un mi-temps dans l'éducation populaire, et puis une activité militante aux actrices, aux acteurs de temps présent. C'est un petit peu la définition que je pourrais donner de qui j'étais, qui je suis.
3: Qu'est-ce qu'on pourrait dire sur déjà sur ce qu'on a pu voir, sur ce qu'on a pu entendre? Qu'est-ce qui se dessine là? Quelles sont les cartes de ce week-end?
6: De ce week-end,
3: qui n'est pas encore terminé.
6: Non, voilà, c'est pas encore très clair en fait. Hein. Donc sur le côté de comment l'exploration se poursuit, on ne sait pas si l'objectif est d'inscrire les propositions qui ont été faites lors des autres séances dans une cartographie, dans un territoire, par exemple.
3: Donc voilà. Les autres séances, c'est les autres labos chantiers.
6: Les autres labos chantiers, donc ce qui se passe depuis le mois de janvier. On a décidé,

0: cette cinquième étape, je me dis comment je la vois, hein, de l'extérieur, je me dis tiens, on va l'inscrire quelque part maintenant. Donc on va se dire ce programme, où va-t-il se réaliser, comment, à quelles conditions, etc., comment on va le faire atterrir. Et sachant que la fois prochaine, on va travailler sur le côté des utopies. Des utopies politiques, etc. Donc voilà, le chemin, pour moi, c'est effectivement tout ça le sujet. C'est substantifiquement de ce qu'on fait. C'est où va-t-on faire ce qu'on a envie de faire.
1: Et la carte, c'est quoi alors? Ou la cartographie, parce que j'entends que c'est pas tout à fait la même chose, la carte et la cartographie.
0: La carte, elle a ceci, qu'elle est séductrice et militaire. Donc, c'est intéressant d'avoir les deux. Hein, donc, tout le monde est fasciné par une carte. Tout le monde se laisse aller dans une carte et c'est un de ses atouts parce que c'est propice à la rêverie. Alors, ce compris à la rêverie politique. Donc, c'est intéressant, une carte.
1: Donc à la rêverie, c'est-à-dire qu'à la rêverie du voyage comme à la rêverie du pouvoir.
0: Mais se dire par exemple qu'est-ce qu'il y a en dessous de la carte? Qu'est-ce qu'on ne voit pas dans cette carte? Et dès lors qu'on se pose cette question, on est parti sur d'autres horizons, inévitablement. Nous, on a l'habitude, avec notre petit groupe militant, on va dire ça, notre programme politique, nous, c'est de faire pays dans un pays. Autrement dit, c'est de regarder la carte différemment. C'est de se dire, qu'est-ce qu'il pourrait y avoir, quel est le déjà-là qui est intéressant et qu'est-ce qu'on peut construire à partir de ce déjà-là sur une géographie qui aurait sa démographie adaptée, en fait.
1: Ce serait quoi une géographie qui a une démographie adaptée?
0: Qui soit autogouvernable de façon démocratique et non déléguée. Donc qui soit suffisamment petite pour être accessible à un autogouvernement, mais suffisamment grande pour être effectivement ambitieuse aussi.
1: Et la cartographie?
0: La cartographie, c'est la manière de relier les choses entre elles et de se dire dans quoi on l'inscrit. Nous, on inscrit cette proposition dans des flux, dans des bassins versants fluviaux, dans une relation avec l'eau, qui nous semble être aujourd'hui absolument nécessaire à plein d'égards.
1: Donc, quand tu dis nous, c'est les acteurs des temps présents.
0: Ouais. C'est important d'avoir ce regard-là sur ce qui relie. Donc, l'eau, c'est en même temps quelque chose qui relie, qui sépare et qui est de toute manière indomptable. Et la question de l'indomptabilité de l'eau, je ne sais pas si le mot existe, mais voilà, elle est aussi fondamentale parce qu'elle ne laisse rien calme ni tranquille. On ne sait pas ce que devient l'eau, on ne sait pas ce qu'elle peut tout d'un coup faire une inondation, comme elle peut s'assécher, donc elle est insaisissable. Et c'est intéressant quand on travaille sur des questions territoriales, sur des questions politiques territoriales, de se dire qu'on est effectivement dans l'insaisissable. Autrement dit, ce n'est pas de l'autoroute. Ce n'est pas ce genre de flux-là. Ce n'est pas ce genre de truc qui va d'un point A à un point B pour effectivement travailler sur les principes d'accumulation, de spectacle et d'accumulation et de production, comme on disait hier soir.
1: Et pour peut-être conclure, parce que quand on s'est parlé hier, en parlant de cette intervention qui était une intervention subjective par rapport à ce que tu avais pu prendre déjà de ce week-end, moi, une des choses qui me titille un peu dans cette histoire de carte, c'est l'objectivité et la subjectivité. Et où est-ce qu'on place dans ce discours sur comment rêver d'un autre monde, finalement? Où est-ce qu'on place l'objectivité? Où est-ce qu'on place la subjectivité? Et qu'est-ce que c'est? Parce que les cartes aussi, ça peut être très objectif, mais ça peut être très subjectif aussi.
0: Je dirais qu'elles sont que subjectives, en gros.
1: Ou ça dépend qui parle des cartes.
0: Voilà. Mais
1: il y a certains qui veulent dire qu'elles sont objectives.
0: Alors, avec les actrices et les acteurs des temps présents, il y avait un truc, on avait une forme de découverte du territoire qui était les marches. Marcher souvent, marcher beaucoup, marcher longtemps. Et c'est ça qui nous a permis de dire, en fait, la carte à partir de laquelle on construit nos trajets, nos parcours, nos étapes de marche, c'est pas la vraie carte, en fait. Il y a en dessous une carte qui... Il y a un monde en dessous de la carte. Et c'est celle-là, et c'est ce monde-là qui est véritablement intéressant. Donc, la carte objective, on va le dire comme ça, c'est le papier. De moins en moins, d'ailleurs, trouver une carte en papier aujourd'hui, ça relève effectivement de l'exercice absolument invraisemblable. J'ai essayé d'en trouver une la fois dernière. Je n'ai pas de GPS, je n'ai pas de smartphone, j'ai rien de tout ça. Donc, c'est très ennuyeux quand on se trouve dans un pays étranger et qu'on ne sait pas tout à fait la direction. C'est compliqué de trouver une carte, je n'ai pas trouvé d'ailleurs. Donc il y a cette carte physique, il y a ça, il y a ce sur quoi on peut

0: peut se repérer. Et puis il y a tout ce qu'on peut en, comment dire, tout ce qu'elle peut inspirer en fait. Tout ce qu'elle peut nous dire, on a l'habitude de dire, faire pays dans le pays, c'est mettre la carte sur la carte et voir ce qui est encore et ce qui n'est pas encore là, et donc nous discerner en fait. Et le travail sur la cartographie, je pense, c'est un travail de discernement. C'est ne pas prendre la carte pour argent comptant, mais c'est de ne pas faire non plus comme si elle n'existait pas. Et donc c'est un aller-retour sans arrêt en fait, constant, entre ben, ce que la carte peut inspirer et ce qu'on peut nous-mêmes inspirer à partir de la carte.
1: Voilà, c'est fini pour aujourd'hui. On espère fort que ça vous a plu et surtout que ça vous a donné envie de venir participer au prochain Labo Chantier de Variété. Ce sera les 19 et 20 juin au Théâtre de Poche, dans le Bois de la Cambre, et ce sera consacré aux utopies. Et si c'était mieux demain? Toutes les informations et le programme sur variété, c'est au pluriel, .be. Alors merci évidemment à Radio Campus, sans qui nous serions sans ondes fixes, 92.1, on vous le rappelle. Merci à Zineke, sans qui nous serions sans studio fixe. Merci à la ville et à la région, sans qui nous n'existerions pas vraiment. Merci à Variété et ses Labos Chantiers pour sa générosité, sa confiance et ses programmes qui font du bien. Merci à Romuald et ses oreilles plus que parfaites et ses montages au cordeau. Et merci à vous tous qui nous écoutez.

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0: Bonjour, bonsoir, bienvenue à ce Radio Okaï en direct du Labo Chantier Variété de Juin au Théâtre de Poche, au milieu du bois de la Cambre, comme on peut l'entendre aux petits oiseaux derrière nous et à la fraîcheur relative qu'il y a en ce jour de canicule. Donc on est ici autour de cette table avec Oumaïma et Romuald hein, aux manettes pour une émission sur ce Labo Chantier qui a été entamé hier avec des spectacles, avec des débats, avec des expositions. Et on va commencer comme ça, clac, avec Rachel. Bonjour Rachel.
1: Bonjour.
0: Oumaïma, on a vu hier un des spectacles que Rachel, avec sa compagnie Les Guêpes Rouges, propose. Un des spectacles, parce qu'il y a deux spectacles qui ont un lien entre les deux. Voilà, on va discuter avec Rachel de ces propositions participatives.
2: Bonjour Rachel, est-ce que tu peux commencer par te présenter ?
1: Oui, je m'appelle Rachel Dufour, je viens de Clermont-Ferrand en France. Et attends, je me présente, c'est un peu vertigineux comme question en même temps. Je sais pas, j'adore le chocolat, la course à pied et les arts.
2: Est-ce que vous pouvez nous parler du projet auquel on a assisté hier ?
1: Oui, hier vous avez assisté à un spectacle qui s'appelle « On inventera le titre demain ». Je mets « spectacle » entre guillemets parce que nous souvent on ne sait plus très bien comment qualifier ça. On dit que c'est des expériences collectives. « On inventera le titre demain », c'est une expérience collective dans laquelle nous sommes deux comédiennes et on invite 30 enfants qui ont entre 8 et 12 ans à vivre une expérience avec nous sur le plateau. Ils sont à la fois les spectateurs et les acteurs de la proposition, sans être instrumentalisés, sans qu'on leur demande de jouer des rôles. Ils sont bien eux-mêmes et nous travaillons sur l'avenir ensemble pendant 1h15. On fait une grande expérience collective sur l'avenir qui va aller se nourrir à une histoire, qui va venir nous donner des forces ou nous interroger dans nos certitudes ou nos conceptions de l'avenir. Et puis régulièrement, on va revenir autour d'une grande table jaune fluo pour continuer à mener l'expérience ensemble.
2: Comment vous est venue l'idée de faire le projet ?
1: Alors, en 2016, en France, on travaillait dans ce qu'on appelle les quartiers prioritaires. Et quand on est arrivé, on a dit on va faire un spectacle, mais on ne sait pas du tout ce que ça va être. On ne sait pas où on va le faire et on ne sait pas avec qui on va le faire. Et donc, on est parti à la rencontre des habitants avec toutes ces questions et en disant est-ce que vous pourriez nous aider à répondre à ces questions ? Et tous les habitants, au début, nous disaient nous, ça compte pas, mais faites avec les enfants. Faites pour les enfants. Nous, ça compte pas. Donc très vite, on s'est dit, on va être décevant si on ne fait pas pour les enfants et on ne va pas pouvoir gagner la confiance des adultes. Et les enfants, dans le quartier dans lequel on était, nous en tout cas, c'était un pouvoir collectif en extérieur énorme. Ils étaient très nombreux, très disponibles et avec un désir toujours de faire ensemble. On proposait un truc et il y avait 50 gamins qui étaient là. On était débordés par leur enthousiasme et notre truc était minuscule par rapport à leur enthousiasme et leur attente. Donc très vite, je me suis dit, ok, ce qu'on va faire avec ces enfants, c'est pas du tout leur dire « Asseyez-vous bien gentiment, taisez-vous et on va vous raconter une histoire, il était une fois. » C'est « On va travailler ensemble à votre puissance politique. Donc on va construire une manifestation d'avenir ensemble. » Et on a imaginé un spectacle où les adultes circulaient de table en table et au centre, il y avait une table avec tous les enfants dans une toute petite forêt comme ça, sous trois arbres que pompeusement la municipalité appelait la forêt. Mais bon, c'était les trois arbres qui restaient, qui n'avaient pas été détruits pour construire les bâtiments. Et on s'est mis là avec les enfants. Et nous, pendant l'heure et quart de spectacle des adultes, on construisait la manifestation d'avenir. C'est-à-dire qu'on se racontait une histoire qui nous donnait des forces, qu'on avait coécrite avec certains des enfants. Et à partir de cette histoire, on se disait, ok, si on veut faire une manifestation d'avenir, c'est quoi les slogans qu'on veut inventer ? Les adultes circulaient de table en table en proposition théâtrale, mais ils passaient aussi un quart d'heure en observation de d'un bout de la construction de cette manifestation. Et à la fin, tous les enfants performaient leur manifestation d'avenir. Donc c'est de là qu'est né ce spectacle, parce que sur la question de l'avenir, on s'est heurté à plein de questions, les enfants et nous, où on était un peu trop court dans notre pensée. Typiquement, qui a du pouvoir sur l'avenir ? Plein d'enfants nous disaient Pôle emploi. Alors, je ne sais pas à quoi ça correspond ici en Belgique.
2: À Thierry.
1: Ouais, voilà. Et on se disait, ils n'ont pas complètement tort, mais en même temps, on ne peut quand même pas en rester là et se dire, ouais, ok, c'est Pôle emploi qui a du pouvoir sur l'avenir. Ou alors, ils peuvent dire, c'est Poutine qui a du pouvoir sur l'avenir. Ok, ils n'ont pas tort, mais on peut ne pas en rester là. Ou ils peuvent dire le nom d'un dieu, par exemple, selon leur culture et leur croyance. On se dit, ok, mais pas que. Quand même. Donc on est allé chercher un philosophe avec qui on travaille régulièrement, on lui a dit voilà les problèmes qu'on rencontre, on est trop courte en pensée là-dessus, comment tu peux nous aider ? Et on a pris 3 jours de leçons de philo avec lui et on est retourné ensuite pour créer vraiment ce spectacle « On inventera le titre demain ».
2: Et alors j'ai une question par rapport aux adultes qui étaient un peu réticents au projet, est-ce qu'aujourd'hui vous avez su les intégrer ?
1: Alors, c'est pas qu'ils étaient réticents au projet, je crois que c'est ce que ça raconte aussi la présence d'artistes dans des territoires comme ceci, c'est qu'il y a plein d'habitants qui se disent ça n'est pas pour moi. Ça n'est pas pour moi parce que l'art, ça doit être un truc, peut-être, de riche, de catégorie sociale, d'une certaine culture qui est la culture officielle, et que moi, je ne fais pas partie de ça, donc ce ne sera pas pour moi, a priori. Et donc, nous, tout le travail, c'était de construire de la relation pour se dire, c'est pas, d'abord, ce n'est pas pour, c'est avec. On ne fait pas des spectacles pour, on les fait avec. Et ce « avec », il est très large. Ça ne veut pas dire qu'on demande aux gens forcément d'être sur scène et de prendre la parole. Mais en tout cas, on co-construit, on co-élabore ensemble, on coopère pour se dire quel est le sens en fait, de faire apparaître une œuvre, bon, en l'occurrence un spectacle, à cet endroit-là avec vous. Donc c'est comme ça qu'on a bossé.
0: Et il y a un autre spectacle qui est « Cartographie de l'avenir » qui est tout public,
1: oui.
0: Qui, de nouveau, c'est sur une table. Mm. Et qui est un peu l'autre pendant du spectacle. Il y a ce même genre de table, ce même genre de dispositif. Et là aussi, on écrit. Enfin, il y a quelque chose de visible qui se construit aussi avec les adultes autour de cette table. C'est on se met tous ensemble et on co-construit un avenir.
1: Oui, alors c'est pas forcément co-construire un avenir dans un sens prospectif où on imagine comment serait l'avenir qu'on voudrait. C'est plutôt de se dire comment on se situe individuellement et collectivement avec ce concept. Et pour situer avec le concept d'avenir, bah d'abord faut se dire quelle est la différence par exemple entre le futur et l'avenir, quel est notre rapport au temps, quel est notre rapport à nos rêves, à nos désirs, à notre volonté, à nos projets. Est-ce qu'on transforme nos projets en capacité d'action? Qu'est-ce que c'est que agir? Voilà, donc c'est se mettre au clair collectivement avec toutes ces nuances et avec, nous, on apporte une espèce de squelette et puis les participants, donc les spectateurs, mais qui sont participants parce que c'est des dispositifs qui ont vraiment à voir avec la question de la démocratie et qu'on n'est pas spectateur en démocratie, viennent apporter les muscles, les organes, la chair de tout ça et ça vient déplacer le squelette et c'est tant mieux.
0: Même si on invente le titre demain, c'est déjà une bonne route pour les utopies. Qu'est-ce que t'en penses, Oumaïma ?
2: Oui, je suis d'accord. Bien un début.
0: Ouais, et on va laisser filer Rachel du coup à...
2: Oui,
0: merci Rachel.
3: Alors nous, à Radio Okai, ce sujet de l'utopie, ça nous a titillé et on a eu envie d'en savoir plus. Donc ce qu'on a fait, c'est on a pris notre studio mobile et on a été le poser à Sémaphore. Sémaphore, c'est une maison de jeunes en bordure de canal, à Anderlecht, sur une péniche. Et on a été poser la question aux jeunes qui fréquentent cette péniche, cette maison de jeunes. C'est quoi vos utopies? C'est quoi vos envies d'un monde meilleur, en tout cas d'un monde un petit peu mieux que celui dans lequel on vit maintenant? Et on vous propose d'écouter leurs réponses au gré de cette émission.
4: Là, l'émission, elle va parler de utopie. Est-ce que quelqu'un ici sait ce que c'est l'utopie?
5: Non.
6: Non.
4: Non. Non. Alors, l'utopie, c'est l'idée d'un monde meilleur, parfois parfait. Un monde où les problèmes qu'on connaît aujourd'hui n'existeraient pas.
6: Ouais. Ah, moi, je sais. J'ai un truc à dire.
4: Vas-y, dis-moi.
6: Premièrement, la pollution. Il faut qu'il y ait beaucoup moins de pollution.
4: Ouais, par exemple, ça, c'est un truc. Hein. En fait, il y a tous les trucs que tu pourrais te dire. Ah, ça peut changer dans notre monde pour le rendre meilleur.
6: Par exemple, ils ne devraient pas mettre, par exemple, des voitures des voitures sans essence, genre une voiture
4: électrique,
6: manuelle.
4: Manuelle, ah ouais, un vélo quoi.
6: Ouais, une sorte de vélo, ouais. Mais qui a un truc qui t'aide.
4: Oui, Mamadou.
7: Moins de plastique.
4: Ouais, par exemple.
7: Sinon, ça sert à rien. On va juste boire de l'eau dans une bouteille de plastique et le jeter.
4: Ouais.
7: Et c'est mieux des trucs
6: en métal, par exemple.
7: En bambou.
6: En métal aussi.
4: Oui, dis-moi.
7: Qui peut changer, c'est plus d'avoir d'armes à feu et de couteaux.
4: Donc plus de guerre.
7: Oui. Ouais. Comme ça, il n'y a plus de justice. Il y a de la. C'est que la police qui peut avoir des armes, mais pas les autres. Comme ça, il n'y a pas le meurtrier. Hein.
4: Et c'est la police. Ça, je dis ça.
6: Bah, la police, la police. On la tue alors.
7: Okay. La police, ah, c'est déjà.
4: Donc, on fait pas de police. Pas de
6: bah,
4: police
6: si,
4: alors.
6: On lui donne un coup là et après, on lui.
7: Non, on prend 6 ans le tchak-tchak ou quoi. Il est même grand que toi, il a 32 ans.
6: Et alors? Et alors, un poignard, ça coupe un gilet pare-balles.
4: Hein. Vous êtes violent là. Non, mais ça, c'est bien. Plus de guerre et plus de police, c'est vrai. Oui. Plus de pollution, vous avez dit.
7: Et plus de police, parce que la police, des fois, elle arrête des gens sans savoir. Elle met des trucs dans les poches, après elle dit « Ah, la drogue, punie pendant 5 ans, c'est bon là !»
0: Et on passe tout de suite à une autre expérience qu'on a faite hier. C'est une exposition qui est au mur du théâtre de Poche. On va écouter l'arpentage de l'exposition qu'on a fait hier.
2: Bonjour, nous sommes au théâtre de Poche et c'est le labo chantier des variétés autour des utopies. On est avec Cédric, est-ce que vous pouvez vous présenter ?
5: Moi, je m'appelle Cédric, je travaille à Bruxelles Laïque et les Labos Chantiers, c'est l'équipe dont je fais partie qui s'occupe de les organiser. Et moi, j'ai un peu coordonné ce dernier labo sur les utopies et on l'a appelé « Et si c'était mieux, demain ».
2: Et quel est le rôle que vous avez joué ?
5: En fait, avec Fabrice Murgia, qui est le directeur artistique, on a un peu orchestré la programmation et la fabrication des différents événements qui auront lieu aujourd'hui et demain au Théâtre de Poche.
2: Et comment vous avez défini le fil conducteur de ce labo chantier ?
5: On se rend compte que souvent dans les activités qu'on fait à Bruxelles Laïque et en particulier dans les labos chantiers, on pose des constats. Et les constats actuels, ils sont pas glorieux, ils sont pas terribles. C'est la guerre partout, le capitalisme triomphant, la pauvreté, l'écologie qui est en train de basculer. Donc il y a beaucoup de raisons de se plaindre et de pas être content de l'avenir qu'on nous prépare. Et on s'est dit, en fait, on nous met dans la tête cette perspective de l'effondrement et cette perspective de ça va aller mal. Et donc tout le monde se met dans le mood ça va aller mal, quoi. Ça crée une espèce d'inquiétude collective, d'anxiété collective et d'impossibilité de penser autre chose que cet effondrement. Et alors on a pensé à cette phrase que Slavoj Žižek avait popularisée, qui était de dire « Maintenant, il est plus facile de penser l'effondrement que de penser l'émancipation ou la fin du capitalisme ». On s'est dit « Ben non, c'est hors de question qu'on se laisse aller là-dedans. La dystopie dans les médias, la dystopie dans le cinéma, la dystopie dans les romans, etc. Ok, ça nous a alertés sur des tas de trucs, mais il ne faut pas non plus que ça devienne notre façon de penser. Donc on va essayer de remettre l'utopie au goût du jour et on voulait conclure cette saison sur une perspective positive, apprendre à re-rêver l'avenir avec joie en quelque sorte.
2: Merci Cédric. On va se diriger vers une exposition. Est-ce que vous pouvez nous en parler un petit peu ?
5: Oui, alors l'exposition, j'en oublie le titre, Prochain arrêt Utopie. Alors, on se dit déjà une chose, l'avenir, c'est un peu impensif, mais l'avenir, c'est la jeunesse. Et il se fait qu'ici, comme dans tous les pays d'Occident, on met des enfants en prison. Ces prisons, ça s'appelle les IPPJ. Alors, c'est pas des prisons, c'est le régime protectionnel. C'est-à-dire quand des enfants commettent des délits qui sont des délits graves, parfois, ils se retrouvent enfermés dans ces institutions qui sont les IPPJ. Et les jeunes, les enfants qui sont dans ces institutions sont des gens qui ont dont la voix n'est pas entendue. Ils font partie de ceux dont la voix est le moins entendue. Et donc l'équipe jeunesse, l'équipe d'animation jeunesse de Bruxelles Laïque et des animatrices du Génépi Belgique sont allées à l'IPPJ de Wautier-Braine avec la complicité de l'équipe pédagogique de cette IPPJ pour rencontrer ces jeunes et leur proposer de réfléchir toute une série de sujets, de problématiques qui sont généralement les choses qu'on aime réfléchir avec les jeunes, les questions d'autorité, les questions de liberté, d'égalité, etc. etc. Dans une perspective utopique, justement, le dire, c'est pas parce qu'on est dans une IPPJ et qu'on vit une situation qui est vraiment craignos qu'on n'a pas le droit de se penser pour soi-même et pour les autres un avenir meilleur. Et donc il y a eu toute une réflexion avec ces jeunes sur qu'est-ce que c'est un avenir meilleur, et ils ont décidé de garder les idées les plus fortes qu'ils ont dégagées de leur conversation et de les exprimer par un moyen graphique en faisant des graffitis sur des trains virtuels. Et donc les trains, c'était l'impression de wagons et de locomotives de train sur lesquels ils ont fait des graffitis et qu'on expose maintenant ici au Théâtre de Poche.
2: Donc là, on va diriger voir l'exposition.
5: Moi, je vois un truc. Sur le premier wagon là-bas, celui qui est en queue de train, on dirait qu'il y a une critique de la guerre ou de la mort. Il y a une calache qui est en train de tirer sur IA.
8: Sur
5: l'IA. Une calache qui est en train de détruire l'IA. Il y a un ordinateur, un laptop qui sort un flingue et qui se suicide.
8: Il y a
5: un livre qui casse la gueule, un smartphone avec des grandes boxes. RIP iPhone, il y a des symboles de réseaux sociaux qui sont barrés. Donc j'ai l'impression que là, il y a eu une grosse discussion sur, je sais pas, sur les côtés néfastes de...
2: Des réseaux sociaux. Parce que moi, je vois qu'il y a écrit les réseaux limites d'âge. Et je vois un logo YouTube et Snap barré. Ouais. Donc je sais pas ce que ça veut dire, mais c'est... Oui, j'ai l'impression que c'est un message de prévention autour des réseaux et de l'intelligence artificielle.
5: J'ai la même impression que toi, ouais. Et tu vois, off, tu vois, il y a le bouton off, là. Ça veut dire fermer les réseaux, peut-être. Tu vois tous ces drapeaux-là de différents pays, j'imagine que c'est des enfants qui ont des origines dans ces pays-là. On voit l'Iran, ou alors c'est parce qu'il y a la guerre en Iran peut-être, qu'ils sont solidaires. Et on voit One for All, c'est-à-dire un pour tous, en gros. Donc c'est un message de solidarité, Utopia, la roue elle tourne. Liberté. Ouais. Et ça,
2: les
5: c'est.
2: Les oiseaux qui symbolisent peut-être la liberté aussi.
5: Carrément. Et la révolte, parce que tu vois, ça, c'est le symbole de. Comment il s'appelle, Lutfi.
2: Oui.
5: Tu vois maintenant, dans tous les pays du monde, quand il y a des révoltes, il y a toujours des gens qui ont le drapeau avec le symbole de Lutfi, qui est un symbole de révolte.
2: Il y a aussi un lion, donc ça peut. Sur la fenêtre, donc ça peut. Moi, je le vois comme ça, comme une forme de liberté, un caractère qui s'impose, je sais pas.
5: Marc, c'est quand même la qualité graphique. Hein. Franchement, soit c'était des graffeurs, les gosses.
2: C'est super bien fait.
5: Il y a aussi ce truc école dans une couronne. Il y en a un qui a écrit school. Je ne sais pas s'il le considère en anglais ou en flamand. Ouais, et là, école dans une couronne, comme si l'école était quelque chose qui devait amener, je ne sais pas, la gloire.
0: Parce qu'il y a des écritures en arabe, donc tout le monde ne peut pas comprendre. Mais toi, tu sais...
2: Je sais lire celui-ci. Donc, il y a écrit Aymen. Donc, c'est peut-être le prénom de quelqu'un. Ici, Palestine. Donc, Palestine. Palestine et vive Gaza.
5: Alors là, on a un wagon où il y a un drapeau marocain, un drapeau congolais, un drapeau palestinien. Congo, enfin RDC quoi, République démocratique du Congo. C'est là qu'il a écrit Palestine, vive Gaza sur le même.
2: Et donc on retrouve aussi des messages comme stop au génocide au Congo, non contre l'augmentation des Minerval, donc des messages forts.
5: Et à côté, il y a légalisation du cannabis, coffee shop sur l'autre et fuck Israël. Égalité des. C'est quoi ? Des salaires. Tu vois, franchement, c'est des gens progressistes.
2: Ils sont hyper informés sur les sujets d'actualité. Ouais. Hein. L'humanité doit prendre place. Ouais. Donc là, on a un wagon où il est coloré en vert. Comparé aux autres, il n'y a pas trop de slogans ni trop de dessins. On y retrouve peut-être liberté, si j'arrive à déchiffrer ce qu'il y a écrit. Mais ouais, sinon...
5: Du vert sur du vert, donc c'est un peu difficile.
2: Mais c'est... Enfin, par rapport aux autres wagons, celui-ci est couvert de vert. On n'y retrouve pas autant de slogans, ni de dessins, ni de...
5: C'est le wagon écologiste, en fait.
2: Donc là, on a un wagon aussi où on retrouve encore des applications de réseaux sociaux. Et alors, qu'est-ce qu'il y a écrit ? Internet égale à cyberharcèlement. Donc on retrouve à peu près le même message que dans le premier wagon qu'on a vu. Donc peut-être une prévention contre les réseaux sociaux et les dangers, comme quoi ça peut conduire à du cyberharcèlement.
0: On était avec toi, Oumaïma, à la déambulation le long de cette expo. Et là, aujourd'hui, il y a Alexis qui est présent. Alexis qui participait aux ateliers en IPPJ. Je te laisse la parole, Oumaïma.
2: Bonjour, est-ce que vous pouvez vous présenter ?
8: Bonjour, je m'appelle Alexis Pharmakidis. Je suis animateur jeunesse à Bruxelles Lake. Et je suis dans le même pôle que Cédric et d'autres de mes collègues. Mais nous, on a vraiment le portefeuille jeunesse. Donc on a pu aller en IPPJ pendant plusieurs semaines à la rencontre de ces jeunes dans des ateliers qui ont duré 2 heures pour aller parler utopie.
2: Et alors, pourquoi vous avez choisi de travailler sur cette thématique ?
8: Du coup, comme on organise chaque mois des labos chantiers, Bruxelles Laïque organise chaque mois des labos chantiers, on essaie d'intégrer un angle jeunesse en fait, dans chacun de ces labos. Et ici, on avait l'opportunité de venir justement à la rencontre de ces jeunes-là, de ce public-là. Et on s'est posé la question de comment faire participer un petit peu un public qui est enfermé, donc jeune et enfermé, à une prise de parole dans ce genre d'événement. Donc on a réfléchi à plusieurs formes et on s'est dit que forcément, un des moyens les plus simples et les plus pratiques à mettre en place, c'était de pouvoir leur faire écrire quelque chose et pouvoir l'afficher. Donc, c'est de là qu'est partie un petit peu l'idée. Et les wagons, pourquoi les wagons ? Parce qu'on s'est dit que l'inspiration derrière, c'était que à Bruxelles et dans d'autres pays d'ailleurs, il y a des trains qui sont complètement tagués de A à Z, parfois pour des signatures, mais aussi parfois pour faire passer des messages et des messages politiques. Et on trouvait que c'était un support qui pouvait être assez créatif de proposer ça aux jeunes qui ont déjà forcément vu à Bruxelles quelque part des trains de la SNCB qui auraient pu être tagués. Et donc proposer aussi de leur faire passer des messages via ce mode-là.
2: Comment se sont passées les rencontres avec le groupe ?
8: Très bien, donc on est arrivé dans la section fermée de l'IPPJ. On a eu d'abord des réunions avec l'équipe de la direction, des éducateurs et de tout ce qui encadre un petit peu l'IPPJ. Et après avoir présenté le projet, on a eu le feu vert, on a eu un éducateur en particulier qui était prêt à prendre le projet sous sa responsabilité. Donc on a beaucoup travaillé avec lui en particulier. Et on a pu donc débarquer dans cette section où on arrive dans une sorte de pièce commune. Et ce qu'il faut savoir, c'est que l'IPPJ, on a déjà entendu que ce n'était pas tout à fait une prison, mais surtout la section fermée, on est vraiment dans un milieu carcéral. Chaque porte qu'on doit passer pour rentrer dans cette section doit être ouverte depuis une centrale, depuis quelqu'un dans une centrale. Donc chaque éducateur qui nous fait passer une porte a un toki et il doit demander à quelqu'un dans la centrale d'appuyer sur un bouton pour ouvrir la porte. Donc on arrive dans cet espace ouvert avec ces jeunes qui sont là répartis, qui nous attendent au final. Et donc c'est une dizaine de jeunes pour donner une idée. Et il y a des éducateurs qui sont toujours quelque part autour, si pas directement avec nous dans l'activité. Et donc on arrive dans cette pièce et on a donc 2 heures pour discuter avec les jeunes, pour mettre en place notre atelier. Mais le temps est long là-bas, à l'IPPJ, dans la section fermée, on nous l'a dit, donc on aurait pu prendre un peu plus de temps, on aurait pu faire un peu plus court. C'était assez flexible en termes d'horaire, mais on a décidé de garder un atelier de 2 heures pour garder l'attention, pour garder quelque chose qui soit assez dynamique aussi.
2: Est-ce que vous avez rencontré des difficultés au sein du groupe ?
8: Au sein du groupe, non. Alors, je ne sais pas si c'est de la chance ou autre chose, mais on est tombé sur un très chouette groupe qui était assez participatif, assez preneur de ce genre d'expérience. Donc, on n'a pas eu de difficultés, en tout cas, nous, avec eux, de rentrer dans la discussion, de construire, en fait, cette réflexion avec eux. Là où, parfois, ça pouvait être un petit peu plus tendu, c'était un petit peu entre eux à certains moments où on les voyait se lancer des petites piques, où on les voyait se provoquer, et ça pouvait un petit peu monter dans les tours, même si ça n'a jamais dépassé, on va dire, un autre niveau. Et l'autre petit point de friction qu'on aurait pu voir, c'est aussi avec le rapport avec les éducateurs. On peut voir que, forcément, nous, on arrive qu'une fois par semaine pendant 2 heures, on ne sait pas exactement ce qui s'est passé avant, après, on ne sait pas trop quelle est la relation qu'ils ont entre eux et avec les éducateurs. Et même si on a été très bien accueillis, même si tout s'est très bien passé de bout en bout, on peut sentir que voilà, il peut y avoir des petites tensions à certains moments et qu'il y a des rapports de force. Ça, c'est clair, c'est très bien dit dès le départ. On nous a fait un tour de la section fermée. Il y a une cellule d'isolement. Les portes sont fermées de telle heure à telle heure. Et encore une fois, chaque porte, même la plus entre guillemets insignifiante dans l'IPPJ, est fermée et doit demander une autorisation pour être ouverte. Donc voilà, niveau des difficultés, c'est un peu ça qu'on a vécu.
0: Merci Alexis. Bah, une petite sélection musicale de Rokia, et puis tout de suite, on entendra Rokia.
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2: Et voilà, c'était Kendrick Lamar avec All Right.
3: Ouais. All Right.
2: All Right. Ouais, une des annonces de Kendrick Lamar, trop bien. Bonjour Rokia.
3: Bonjour, bonjour.
2: Alors, est-ce que tu peux te présenter pour ceux qui ne te connaisseraient pas?
3: Alors, je m'appelle Rokia Bamba et je suis créatrice sonore. Qu'est-ce que je fais encore? Je suis animatrice de podcast. J'ai une émission aussi sur Breuz. Je fais de la musique pour le théâtre aussi. Je suis actrice aussi, je suis maman aussi.
2: Et, qui est un rôle à part entière.
3: Voilà, et je suis aussi DJ. Voilà, j'ai plusieurs casquettes et je continue
2: À faire la collection de casquettes.
3: À faire la collection de casquettes.
2: T'es là pour un DJ set ce soir, en clôture de ce labo chantier Utopie. Mm-hmm. J'ai envie de te demander, c'est quoi l'utopie pour toi?
3: Oula.
2: Ah bah oui.
3: Ah, ça, je m'y attendais pas. Hey, hey. Après tout ce qui vient d'être dit. Alors, l'utopie, ben, pour moi, c'est de l'espoir, déjà. C'est un autre paradigme. C'est regarder le kaléidoscope de ce qui se passe et surtout agir, en fait. Et donc, ça permet aussi de surpasser l'indéfendable, tous les travers par lesquels on est traversé. C'est s'imaginer, c'est ouvrir la porte des possibles, en fait, que ce soit en musique ou dans les faits qui nous préoccupent, en fait, dans la vie et dans le quotidien.
2: Et j'allais dire, justement, en musique, comment toi, ben, la musique fait intégralement partie de ta vie, évidemment. Ouais. Comment toi, tu vois ça? Quelle place a la musique dans ces utopies?
3: Oh, elle a une place importante. J'ose l'espérer, en tout cas. C'est la musique rassemble, déjà. La musique fait remonter des émotions, des souvenirs. Elle fait partie, chaque musique. Je dirais que si on pose la question au nombre, aux personnes qui sont assemblées et qu'on leur pose la question, quelle est la musique qui vous parle le plus, ben, hop, tout de suite, il n'y en a pas une, il y en a plusieurs. Et ça fait partie de la vie, en fait, tout simplement, quoi.
2: Et toi, quelles sont les musiques qui te parlent le plus?
3: Ah, tout.
2: Mais s'il fallait en choisir trois, ton top 3.
3: Oh là, Le top 3, ben, y a déjà Kendrick Lamar.
2: Que j'aime d'écouter.
3: Que j'aime beaucoup.
2: Et pourquoi?
3: Pourquoi? Parce que il a amené un nouveau souffle dans le hip-hop. En tout cas, moi, j'y suis beaucoup sensible. C'est quelqu'un qui me touche au niveau du cœur et au niveau du ventre. Donc, en tant que DJ, c'est assez important. Déjà, il y a de bonnes basses. La musique est vraiment, vraiment très, très, très, très chouette, très vibrante. Et c'est surtout les paroles, en fait. Il parle beaucoup de ce qui se passe actuellement aux États-Unis. Il a pu faire le Super Bowl, pas celui de cette année, mais celui de l'année précédente, en plein trumpisme. et donc la scène qu'il a mis en place était vraiment très résistante. Et c'est ce que j'aime chez lui. C'est vraiment quelqu'un qui véhicule vraiment, on a l'impression, une image très, très, très... dans la résilience, surtout dans la résistance. Donc c'est antinomique, mais en même temps, et ambivalent, mais en même temps, c'est ce qu'on est. Nous, les êtres humains, on est dans l'ambivalence perpétuelle. Et voilà, c'est une personne qui me parle beaucoup, quoi, plus que Beyoncé, en tout cas.
2: Donc ça, c'était numéro 1.
3: Alors 2, c'est Théodora, que j'aime beaucoup. qui apporte vraiment un souffle nouveau. Tyler, The Creator aussi, que j'aime beaucoup au niveau des sons. Varnish la piscine aussi.
2: Ça, c'était la marche 3, ça.
3: Voilà. Et je vais m'arrêter là parce que sinon, ça continue.
2: J'allais te demander justement, en dernière question, quelle est ton utopie à toi ? Pour parler du futur.
3: Mon utopie à moi, c'est... Pour moi, l'utopie, elle n'est pas... Il y a le mot espoir, mais il y a encore combat, il y a encore lutte. Et ce n'est pas acquis, en fait. On a l'impression que... on est sans cesse en train de revenir en arrière et que les choses deviennent de plus en plus compliquées. Et donc, du coup, moi, ce que j'aimerais faire, c'est ouvrir des portes, justement, et ouvrir d'autres paradigmes, continuer mes combats pour que la parole puisse émerger le plus possible, pour qu'on puisse être entendu, nous les minorités, ce qu'on dit être minoritaire, mais on ne l'est pas. Il faudrait trouver une autre définition et inventer un autre mot. Et je pense à eux, je pense à mes enfants, je pense aux enfants qui sont dans la vingtaine, qui vont arriver, qui vont passer la vingtaine, la trentaine, et qui vont se retrouver avec que des problèmes dans ce pays. Donc du coup, il y a un moment où je me dis, je suis contente d'avoir la triple nationalité et d'être ivoirienne et malienne, parce que si ça sent mauvais, on part. Donc il y a cette alternative-là. Mais en même temps, voilà, il y a tout à faire, et il y a beaucoup de combats à mener et encore à faire. Ouais, pour moi, l'utopie, c'est pas... il n'est pas... comment dire, il n'est pas présent, il n'est pas encore là. C'est pas le rêve, c'est pas... tout... Le climat actuel fait que... on a du mal.
2: Donc, il faut encore agir.
3: Il faut encore agir. Ça, il n'y a pas de secret.
2: Agissons. Voilà. Mais d'abord, écoutons. On a encore un petit son que tu nous as choisi.
3: Ouais.
2: Et c'est... California Soul. Et voilà. Et bien merci beaucoup, Rokia. Et bon set tout à l'heure.
3: Merci.

0: En gros, une utopie, c'est l'espoir de construire une société. Vous savez ce que c'est, une société ?
1: Oui.
0: Ouais. Une société idéale, où tout serait globalement parfait. Est-ce que vous pensez qu'on vit dans une société idéale ?
2: Non.
0: Pourquoi ?
2: On peut parler de l'école. L'école, déjà, en fait, 8h30, pour des enfants, c'est trop tôt.
0: Donc déjà, la société idéale, elle commence par l'école plus tard.
2: Ça commence max à 9h.
0: Pourquoi est-ce que c'est trop tôt ?
2: Parce que quand on se réveille, déjà, on rentre en classe fatigué. On n'arrive pas à se concentrer à cause de la fatigue. On doit se réveiller, pour ceux qui n'habitent pas à côté, même presque tout le monde, à 7h du matin pour déjeuner, pour nous habiller, pour faire nos affaires de cours. Ensuite, il faut y aller à l'école, tout ça, jusqu'à 8h30.
3: Ouais, une galère.
2: Du coup, tout ce qu'on va faire, on va le faire fatigué.
0: Et toi, tu disais, Ismaël, il faut pas commencer trop tard.
4: Non, pas trop tard.
0: Pourquoi ?
4: Parce que sinon, ça sera pas assez. On ne pourra pas bien organiser ce qu'on va faire. Quoi.
2: Oui, voilà, pas dépasser 9h, quoi.
4: Vraiment, si on dépasse 9h, c'est trop.
3: Moi, c'est plus une galère parce que moi, je vais à la garderie.
2: Ah ouais, il y a aussi la garderie du matin.
4: Ouais, la garderie. Moi, j'y vais jamais, moi. Moi, c'est toujours ma mère qu'elle ne travaille pas.
0: Et donc, toi, tu dis c'est une galère, c'est ça ?
3: Ah oui.
0: Et pourquoi c'est une galère ? Explique.
3: Je dois me lever à 5h, tous les jours, à part le samedi et dimanche. Je dois faire mon déjeuner 20 minutes max. Je dois me brosser les dents, je dois me laver, je dois me préparer. Voilà.
0: Pour être à quelle heure à l'école alors, toi ?
2: Tu vas à quelle heure à l'école ?
3: À 6h.
4: Ouah, c'est
0: donc,
4: tôt.
0: Donc du coup, c'est très tôt. Et donc, une société idéale, ça commence par une école qui permet que vous viviez un petit peu plus calmement le matin, c'est ça ?
2: Oui, ouais. Et vu que, par exemple, là, on commence à 8h30, on finit à 15h30. Vu qu'on commence à 9h, on finit à 16h.
3: C'est bien plus.
2: Comme
3: que...
2: ça, le temps, on ne le perd pas. Et juste, on peut bien se reposer. Comme ça, on rentre en classe avec en forme, quoi.
4: Ouais, parce que moi, quand je rentre en classe, je suis fatiguée de fou. Hein. Ok, mais ça m'empêche pas de bien réfléchir. Mais
3: moi, la garderie, je suis fatiguée. Hein. Vous en classe, moi en garderie.
2: En fait, il y a des... le problème, c'est à la cour, par exemple. On est à 6 heures en classe, on travaille 6 heures pendant 6 heures. Pour un enfant, moi je trouve 6 heures c'est trop. C'est beaucoup trop. Pour notre âge, en plus 6 heures de. On fait ça jusque 18 ans, à part. Et même des fois, pour ceux qui restent à l'étude, 16h30. Du coup, c'est beaucoup.
3: J'ai un autre truc à dire. On va plus à l'école qu'à la maison.
4: Ouais.
0: Oui, donc mais ça rejoint ce que tu disais aussi, c'est-à-dire que c'est quelle est la qualité du temps qu'on passe avec sa famille, c'est les gens qu'on aime.
2: Ouais. C'est trop peu. On est petits et on commence l'école à 8h30, on finit à 15h30. Et normalement, notre journée, encore si elle serait finie, là, c'est bon, encore, ça va déjà. Ça va, c'est un peu mieux. Mais on a quand même des devoirs. Ils nous rajoutent des devoirs. Après, on doit passer à l'école de devoirs jusqu'à 18h. Mais cette école de devoirs, elle est bien parce qu'on fait des activités. Mais la plupart des écoles de devoirs, ils font que travailler ou quoi. C'est trop dur, ça.
0: Et s'il y avait une chose dans la société idéale que vous voudriez très très fort, ce serait quoi ? Une seule chose.
2: On a dit en tout premier, commencer l'école à partir de 9h, un truc comme ça, et finir du coup à 16h.
0: Et toi ?
4: Que les gens arrêtent de gaspiller les choses qu'ils mangent et tout, d'arrêter de jeter les choses par terre. Parce que à cause de ça, il y a le. Je crois que c'est à cause de ça qu'il y a le réchauffement climatique, non ?
0: Il y a la pollution qui fait qu'il y a un réchauffement climatique, oui, aussi, oui.
4: Ouais.
0: Et ça, c'est quelque chose qui t'inquiète ?
4: Ouais, parce qu'on pourrait. La Belgique pourrait ne plus se détruire, quoi.
2: Et aussi, on trouve de plus en plus de chats, d'animaux morts par terre.
0: Oui.
2: Moi, j'en trouve beaucoup. Et aussi, des chats, des trucs qui habitent dehors sans foyer, sans rien.
0: D'accord. Donc, si vous vouliez quelque chose de très fort, ce serait que le monde soit un peu plus juste. Donc, on ne commence pas l'école trop tôt. On ait du temps avec sa famille le matin. Et ouais, pour se réveiller, pour avoir tous ses neurones en place. Qu'il n'y ait pas trop de réchauffement climatique et que tout le monde fasse attention. Et qu'on fasse attention les uns aux autres, en fait. Oui, y compris voilà. Les animaux.
2: Oui.
0: C'est ça ?
2: Oui.
0: Si j'ai bien compris ? Ou il y a autre chose encore ?
2: Parce que, oui, parce que, en fait,
0: et les
2: pour
0: enfants.
2: Les animaux, oui, voilà, pour les animaux, ils disent, ah oui, eux, ils servent à rien, et du coup, ils les laissent à l'abandon et ils les laissent dehors, quoi.
0: Mm.
2: Sans rien, sans nourriture.
0: Donc, si j'entends bien, c'est faire attention quand même les uns aux autres.
2: Oui. Ouais.
0: Oumana, hier, tu as fait une des expériences proposées ici à ce Labo Chantier, qui est une expérience de réalité virtuelle, qui s'appelle Le Palais. Et Gilles, qui est aussi avec nous, qui est le réalisateur de cette expérience en réalité virtuelle. Je vais vous laisser les commandes, parce que Oumana, tu as fait l'expérience en réalité virtuelle. Est-ce que tu peux brièvement en parler? Et puis Gilles complétera en quoi ça consiste, cette réalité virtuelle.
1: Oui, alors hier, j'ai fait l'expérience. Donc, on est plongé dans un monde où on a une personne qui présente et on aide à son élaboration de son utopie. Donc, ça se présente sous forme de pièces. Donc, chaque fois, on ouvre un nouvel appartement et on découvre la richesse, plein de thématiques autour de ça. Donc, bonjour Gilles.
5: Bonjour.
1: Est-ce que tu peux te présenter ?
5: Alors oui, moi je m'appelle Gilles Boustany, je suis réalisateur depuis une trentaine d'années. Je viens du cinéma classique, donc je suis aussi enseignant à l'université à Sorbonne, à Paris, en cinéma, en mise en scène. Donc mon parcours, c'est plutôt le cinéma documentaire et la fiction classique. Et voilà, depuis une quinzaine d'années, je travaille avec et sur... pas que, mais en partie, sur un site très particulier qui s'appelle le Familistère, qui est un ensemble.
0: Ce palais dont voilà. Koumaïma a pu visiter en réalité virtuelle, c'est ça?
5: Exactement. Le palais, c'est ce qui reste aujourd'hui de l'expérience utopique d'une vision d'un homme au 19e siècle qui s'appelait Jean-Baptiste André Godin, qui était un industriel au départ. Au départ, c'était un ouvrier qui est devenu industriel, qui a fait fortune.
0: Et on est dans quelle partie? On est en France. Hein.
5: On est dans le nord de la France, dans une petite ville qui s'appelle Guise. Voilà. Et aussi en Belgique, et aussi à Bruxelles. Parce que tout de suite, il crée un deuxième Familistère en petit, à Bruxelles. Il existe toujours, d'ailleurs, le Familistère. Qui est des usines à Laeken. Donc voilà. Donc cette usine, au départ, qui devient de plus en plus importante, de plus en plus grande... s'appuie sur... elle lui permet de développer un peu son idée. Lui, c'est un grand... il rêve de Charles Fourier, des utopistes du 19e siècle. Il est pétri de cet imaginaire-là. Il crée l'idée de créer un phalanstère. Donc ça, c'était cette vision de ville utopique qu'imaginait Charles Fourier. Bah, lui, il va la mettre en place, vraiment. Il va consacrer toute sa fortune pour le faire. Et il s'agit, en fait, à l'époque de Germinal, hein, où les enfants à 6 ans ils sont à l'usine ou dans les mines. Géographiquement, c'est de ça qu'il s'agit. On est bien dans cette région-là. Lui, il va créer une ville sur le format du palais de Versailles, hein, avec ses trois ailes en quinconce. Au milieu, il met un théâtre flanqué de chaque côté d'écoles. Et pour pouvoir travailler à l'usine, en fait, il y a deux règles, deux seulement. Il faut acheter une action du Familistère, qui doit coûter 10 centimes, et s'engager à apprendre à lire et à écrire, puisque à l'époque, c'était vraiment l'ignorance qui était le plus grand fléau des classes prolétariennes. Et 10 ans plus tard, en fait, il va leur donner à gérer la ville, et 10 ans plus tard, il va leur donner l'usine avec. Donc à partir de ce moment-là, il a créé une coopérative, il est l'un des premiers à avoir créé ce qu'on appelle une coopérative intégrale, c'est-à-dire pas juste une coopérative d'alimentation ou de coopération comme on peut avoir en agriculture, par exemple, ou dans des épiceries solidaires, des choses comme ça. Là, il s'agit vraiment que intégralement toute la société soit basée sur le système de la coopération et de la solidarité. Tout son univers est basé sur cette idée. C'est pas de transformer les pauvres en riches, c'est que les pauvres aient tous les équivalents de la richesse que les riches ont individuellement, mais qu'ils les aient collectivement. Et l'hygiène, la propreté, la culture, l'éducation. Donc le projet de VR, je tourne un peu autour du pot, mais le projet du palais, de l'expérience en VR, c'est d'accompagner Gaudin, de faire un rétropédalage, de se retrouver à l'époque de Gaudin et de l'accompagner dans la création de son utopie. Et pour ça, de se poser avec lui les bonnes questions de qu'est-ce que sont les équivalents de la richesse à poster.

0: les appartements soient suffisamment grands. Ils sont tout à fait modulables en fonction de la taille des familles et ils s'agrandissent avec, avec eux. C'est très très bien foutu, c'est étonnant. En 2000, il y a les normes européennes qui sont arrivées aux familles listées. On s'est rendu compte que, en fait, la mise aux normes était pratiquement nulle.
1: Oumaima, tu avais d'autres questions sur...
2: Alors oui, et de quoi est parti le projet?
0: Alors le projet, en fait, bon,
1: ça,
0: le projet en VR, pas le projet de famille Lister, parce que j'étais pas né, mais le projet VR est parti, en fait, d'une longue collaboration avec le famille Lister. Ça fait très longtemps qu'il y a beaucoup de films, plusieurs films que j'ai fait avant avec famille Lister, ou sur le famille Lister, mais à aucun moment j'avais pu proposer un projet qui soit un peu global sur la pensée de Godin, sur cette idée-là. J'avais très envie de le faire, donc c'était un projet plutôt personnel. Et puis, il est né d'une constatation pendant les Gilets jaunes. J'ai travaillé sur un autre projet avec des jeunes étudiants. C'était le hasard. Hein, ça se passait pendant l'épisode des Gilets jaunes. On leur avait demandé, ils avaient enfermé dans une ancienne école, et on leur avait demandé d'imaginer le monde de demain, tel qu'ils voulaient le vivre. Et je me suis rendu compte, je leur avais mis des bouquins de famille Lister, j'avais présenté les utopies, les expériences utopies, il y en a eu beaucoup, hein, ces expériences utopies du 19e siècle, pour les inspirer, pour leur donner des pistes de réflexion. Et en fait, très vite, je me suis rendu compte que ça ne les intéressait pas du tout. Et en fait, cette constatation, j'ai pu la vérifier avec tous les jeunes et les moins jeunes que j'ai rencontrés qui vont participer ou qui participent encore à des ZAD ou à des expérimentations sociales, quelles qu'elles soient, dans divers lieux, et avec toujours cette réponse que quand on fait ces sessions avec l'idée de faire utopie, on est là pour faire utopie, on ne va pas aller chercher ce qui existe, ce qui a été fait avant, on veut vraiment partir de zéro, c'est une page blanche.
1: Oumaima, encore une question, on arrive tout doucement à la fin de l'émission.
2: Alors oui, j'ai une toute dernière question. Quels sont les objectifs de proposer alors cette expérience virtuelle?
0: Alors je vais essayer de répondre sans divulgâcher l'expérience, parce que c'est quand même dommage, ce serait quand même dommage de le faire. Il y a quand même à travers tout ça l'idée que, en se posant les questions que Godin s'est posées, donc en se posant avec lui les questions qu'il s'est posées, pour résoudre pour trouver des solutions, Les solutions qui seraient forcément très différentes que nous pourrions proposer aujourd'hui posent la question d'identifier, en fait, finalement, que la question de trouver collectivement des réponses à des recherches d'équivalence de richesse, ça marche toujours aujourd'hui. Donc on pourrait très bien appliquer ce raisonnement à autre chose, autrement, pour faire utopie autrement. Donc l'idée, c'est pour ça que l'introduction, si tu as remarqué, en fait, on parle beaucoup d'aujourd'hui. On voit des images de soulèvement, mais aussi de réalité du travail des enfants, de la Softcon en Chine, comment les ouvriers se suicident en jetant par les fenêtres dans les années 2010, les soulèvements, le printemps arabe, voilà, toutes ces aspirations des peuples à plus. Alors on a dit plus de démocratie, mais je ne suis pas sûr que ça soit vraiment ça. Mais en tout cas, l'idée de faire collectif, de faire commun, et que ça, ça relève de l'utopie, l'idée de faire commun, et que ces aspirations-là, elles renvoient à des absences d'équivalence de richesse qui sont toujours les mêmes, à mon sens.
1: Et moi, j'ai une question. Alors, est-ce qu'on parle de faire commun, et tu es un homme de cinéma? Le cinéma, on se met dans une salle tous ensemble pour regarder quelque chose. Et là, c'est une expérience où on est très seul.
0: Alors, oui. Alors, c'est quoi la question?
1: Est-ce que c'est commencer à sa propre échelle pour se mettre ensemble dans une salle? Parce qu'on est vraiment seul dans cette expérience, puisqu'on a, très concrètement, on a un casque de réalité virtuelle, nos deux petites mains qu'on peut voir qui actionnent des manettes, mais on reste seul face à cette expérience qui, si je t'entends bien, doit être une expérience de prise en compte collective.
0: Alors, je pense que la prise en compte, elle est individuelle, et qu'ensuite, le faire qui suit, il est collectif. Enfin, j'ose espérer. Maintenant, la VR, je trouvais que la VR était très pertinente par rapport en termes d'expérience, par rapport au cinéma. C'est que le cinéma, en fait, ça repose, en tout cas la fiction, repose sur une forme de disparition d'une partie de notre état de conscience.

0: fait. Hein. On est beaucoup dans la projection, on s'identifie à un personnage, on rentre dans un univers, et il y a une forme de délégation, finalement, de ce qu'on pense et de ce qu'on vit pendant la durée du film. Ça, c'est le principe, hein, que Coleridge disait, c'est la suspension consentie de l'incrédulité, donc une part de son propre libre arbitre qu'on met de côté pour rentrer. Or, dans la VR, c'est pas du tout le cas. Dans la VR, on est conscient de son corps, on est conscient de sa présence physique dans l'espace, partagée avec ce qui se passe autour de soi. Et ça, j'ai trouvé ça très intéressant, justement, pour porter cette prise de conscience individuelle qui, je l'espère, en tout cas, peut-être pas, certainement pas sur tout le monde, mais peut-être sur 1 sur 10 000, ce serait toujours ça, pourrait permettre un engagement, enfin donner envie de s'engager par ailleurs sur nos utopies à nous d'aujourd'hui.
1: Donc, d'où l'intérêt d'inscrire cette expérience VR dans une expérience plus globale qu'est le Labo Chantier.
0: Tout à fait.
1: Utopie.
0: Parfaitement à sa place.
1: Et de faire débat autour de cette utopie. Et à titre tout à fait personnel, une utopie personnelle.
0: Mon utopie personnelle. Ouais. Oula, il y en a tellement. Déjà, j'ai mon fils là qui est derrière vous. Je regarde mon fils et j'aimerais bien pouvoir décharger les jeunes de la culpabilité du monde qu'on nous leur laissons. Ce serait déjà une belle utopie. Je pense que si déjà ils se sentaient un peu plus bien dans le monde d'aujourd'hui pour appréhender le monde de demain, ce serait chouette. Au lieu de porter notre fardeau à nous.
1: Merci, on peut clôturer merci. Là-dessus, Oumeima. Merci à toi, Oumeima. Et merci à Romuald. Et là, je pense que tout le monde est rentré pour l'expérience, pour on inventera le titre demain, parce que le festival, le Labo Chantier continue, et que c'est jusqu'aux petites heures avec Rokia. Donc merci à tous ceux qui sont venus à ce micro. Et puis toute l'émission on pourra réécouter toute cette émission le 27 juin entre 18 et 21 heures sur Radio Campus, radiocampus.be et 92.1. Et puis partout, tout le temps sur Radio Okai, Radio Okai, Radio c'est comme radio, OH c'est OH. 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Merci à tous.

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1: 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Avait un épi dans les cheveux et ne faisait pas de mine quand on le photographiait. Quand l'enfant était enfant, c'était l'époque des questions suivantes. Pourquoi moi je suis moi et pourquoi pas toi? Pourquoi moi je suis là et pourquoi pas là-bas? Quand commence le temps et où finit l'espace? 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

en tournée d'ambulance. Je m'étais déjà trop habitué à ces scandales, à leur agitation, curieusement impuissante. Mais vous comprendrez sans doute qu'une fois entrepris leur sauvetage, je n'avais plus le droit de l'interrompre, à aucun moment. Ça aurait été trop terrible. M'arrêter devant ce troisième scarabée au seuil de sa mort. Trop cruel. Impossible. Impossible. Si seulement il avait existé entre lui et ceux que j'avais sauvés auparavant une frontière, quelque chose qui m'aurait autorisé à m'arrêter. Mais justement, il n'y avait rien que ces 10 centimètres de plus dans le sable. Toujours ce même sable, mais un peu plus loin, un tout petit peu. Et il agitait ses petites pattes de la même façon. Alors, regardant autour de moi, je vis un peu plus loin encore, 4 autres scarabées s'agitaient, grillant au soleil. Il n'y avait pas à hésiter. Moi, le géant, je me levais et les sauvais tous. Ils s'en allèrent. À ce moment-là, mes yeux découvrirent la pente voisine, étincelante, torride, sablonneuse. Et là, 5 ou 6 points agités de convulsions, des scarabées. Je courus à leur secours, je les sauvais. Je m'étais déjà tellement confondu avec leur souffrance. Je l'avais tellement bien pénétré qu'en apercevant non loin de nouveaux scarabées dans les plaines, sur les cols et dans les ravins, une poussée de petites taches torturées, je me mis à m'agiter comme un fou sur le sable, pour secourir, secourir, secourir encore. Mais je le savais, cela ne pouvait s'éterniser. Il n'y avait pas que cette plage, toute la côte, à perte de vue, fourmillait de scarabées. Le moment allait venir où je me dirais « ça, je vais ». Il y aurait un premier scarabée à n'être pas secouru. Lequel ? Lequel ? Lequel ? À chaque instant, je me disais « c'est celui-ci » et je le sauvais. Incapable de me contraindre à cet arbitrage terrible et presque abject. Car pourquoi celui-ci? Pourquoi lui, justement? Et soudain, le mécanisme s'enraya. Facilement, je coupais court à ma compassion. Je m'arrêtais. Eh bien oui, rentrons, pensais-je, indifférent. Et je partis. Et le scarabée, celui devant lequel j'avais cessé d'intervenir, resta là, à agiter ses petites pattes. Cela m'était déjà indifférent. Comme si j'étais dégoûté de ce jeu, je portais en moi mon indifférence, comme un corps étranger, sachant qu'elle m'était imposée par les circonstances. Voilà ce qui m'est arrivé hier. J'étais allongé au soleil, à
adroitement dissimulée par la petite chaîne de montagne que forme au bout de la plage le sable accumulé par le vent. Ce sont des montagnes de sable, des dunes, pleines de cols, de pentes et de vallées. Un labyrinthe en courbe, friable, couvert de broussailles par endroits, vibrant sous la poussée continue du vent. Je m'abritais derrière une Jungfrau assez imposante, aux proportions harmonieuses, majestueuses. Mais à 10 centimètres de mon lit, le vent cinglait sans répit ce Sahara brûlé par le soleil. Des scarabées, je ne saurais préciser leur nom exact, se traînaient laborieusement dans ce désert vers des buts inconnus. L'un d'eux, juste à portée de ma main, gisait sur le dos, c'était le vent qui l'avait renversé. Le soleil lui brûlait le ventre, ce qui était sûrement exceptionnellement pénible pour ce ventre, habitué à rester toujours à l'ombre. Le scarabée agitait ses petites pattes. Il ne lui restait évidemment plus que cette agitation monotone et désespérée. Plusieurs heures avaient passé peut-être et il perdait ses forces. Il agonisait déjà. Moi, le colosse, inaccessible par mon gigantisme, je n'existais pas pour lui. J'observais cette agitation, étendant la main. Je le délivrais de son supplice. Il se mit à avancer, rendu en une seconde à la vie. À peine était-ce fait que je vis un peu plus loin un scarabée identique, dans la même position, agitant ses petites pattes. Je n'avais pas envie de bouger, mais pourquoi sauver l'un et pas l'autre? Pourquoi celui-là tandis que celui-ci? L'un serait heureux grâce à toi et l'autre devrait souffrir. Je pris une brindille, tendis la main, le sauve. À peine était-ce fort que je vis un peu plus loin un scarabée identique dans la même position, agitant ses petites pattes. Le soleil lui grillait le ventre. Devrais-je transformer ma sieste en tournée d'ambulance pour scarabée agonisant? Je m'étais déjà trop habitué à ces scarabées, à leur agitation, curieusement impuissante. Mais vous comprendrez sans doute qu'une fois entrepris leur sauvetage, je n'avais plus le droit de l'interrompre, à aucun moment. Ça aurait été trop terrible. M'arrêter devant ce troisième scarabée au seuil de sa mort. Trop cruel. Impossible. Si seulement il avait existé entre lui et ceux que j'avais sauvés auparavant une frontière, quelque chose qui m'aurait autorisé à m'arrêter. Mais justement, il n'y avait rien que ces 10 centimètres de plus dans le sable. Toujours dans le sable.

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perte du coiffeur qui coupe sur le peigne, je ne l'emploie pas, pour la simple raison que quand on a un chien qui bouge, ça ne marche pas. Si le chien bouge, ben, vous ne savez pas tenir le poil avec le peigne. Donc les deux méthodes que moi j'emploie, c'est la première pour apprendre aux élèves à faire la coupe ciseaux. La meilleure méthode, c'est

marche. On met ses doigts contre la peau, parallèle à la peau. On glisse ses doigts de la longueur qu'on a besoin. Et puis on coupe contre les doigts avec des ciseaux aiguilles. Et on coupe pas toujours au même endroit. On fait toujours un petit peu des allers-retours pour que ce soit pas trop, trop net. Ce qu'on peut aussi faire comme remarque, c'est que le pouce doit toujours diriger le côté d'angle des ciseaux. Sinon, ça coupe beaucoup moins bien. Et alors, on remarquera, si on continue là-dessus, ici, il y avait une petite tige qui normalement sert pour mettre le petit doigt. Ici, je ne sais pas pour quelle raison, les ciseaux ont été fabriqués à l'envers. Parce que si je dois mettre

millimètres. Donc il faut faire extrêmement attention entre les coussinets. Vous avez des petits micros. De l'intérieur vers l'extérieur. Ensuite, nous allons donc tondre le ventre de l'animal ainsi que les parties génitales. Pour cela, vous avez besoin d'une tête de coupe de longueur 3 mm. Pour tondre le ventre, faites très attention de ne pas accrocher les petites tétines. Enfin, nous allons tondre le corps de l'animal. Donc pour cela, vous avez besoin d'un sabot, n'importe lequel, en fait, de la longueur que vous souhaitez. Donc on commence à partir du cou, en collant bien la tondeuse contre la peau, et toujours en allant dans le sens du poil. Au niveau du cou, n'hésitez pas à tirer la peau comme ceci,

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0: Soudain la mer est pleurée de la défunte. Si c'est toi, ressuscite mon enfant, s'écrit-elle, en se prosternant à ses pieds. Le cortège s'arrête, on dépose le cercueil sur le parvis devant lui. Il le considère avec une expression de pitié, et une fois arrivé dans ses lèvres, on prononce doucement. Lève-toi, jeune fille. La morte se soulève dans le cercueil, s'assied, sourit. Ses yeux s'ouvrent et elle promène autour d'elle un regard. Elle tient dans les mains le bouquet de roses blanches avec lequel on va recevoir. Le peuple est saisi de stupeur. On entend que des cris descendent.
1: Et voilà que dans ce moment même, passe tout à coup sur une place près de la cathédrale. C'est un vieillard presque nonagénaire, à la taille haute et droite, visage d'une maigreur ascétique. Ses yeux sont profondément enfoncés dans plusieurs vitres. L'âge n'en a pas encore éteint la flamme. Il ne porte plus maintenant le superbe costume du cardinal qui offrait hier à l'admiration du peuple, pendant qu'on brûlait les ennemis de l'Église romaine. Non, à l'instant présent, il n'a sur lui que sa vieille et grossière soutane de moine. Ses sombres collaborateurs, les estafiers du Saint-Office, le suivent à distance respectueuse. Il s'arrête en face de la foule et observe de loin. Il a tout vu. Il a vu qu'on déposait le cercueil au pied de l'étranger. Il a vu la résurrection de la jeune fille. Son visage s'est assombri. Il fronce ses épais sourcils blancs. Son regard brille d'un éclat sinistre. Il tend le doigt et ordonne aux estafiers de le saisir. Sa puissance est telle. Il est si bien habitué de ne pas lui obéir en tremblant. Aussitôt, la foule s'écarte devant les sbires. Au milieu d'un silence de mort, ceux-ci mettent la main sur lui. Et l'emmène. La multitude, comme un seul homme, se courbe jusqu'à terre devant le vieil inquisiteur qui l'a béni, silencieusement, et continue son chemin. Les estafiers conduisent le captif à la prison de la Sainte Inquisition, où ils l'enferment dans une étroite et obscure cellule. La journée se passe, arrive la nuit. Une nuit de séville sombre, chaude, l'odeur des lauriers et des citronniers remplit l'atmosphère. Au milieu des ténèbres, la porte de fer du cachot s'ouvre tout à coup. Il prend passage au grand inquisiteur lui-même. Il ne lend pas la main. Vieillard s'avance. Il est seul. La porte se referme, se déchire. Il s'arrête à l'entrée et longtemps.

ailleurs. Je pourrais te dire. Je sais trop bien ce que tu dirais. Mais tu n'as pas le droit d'ajouter quoi que ce soit à ce qui a été dit déjà par toi auparavant. Pourquoi donc es-tu venu nous déranger? Car tu es venu nous déranger. Et tu ne l'ignores pas. Mais sais-tu ce qui arrivera demain? Je ne sais qui tu es. Et ne veux pas savoir si tu es lui ou seulement son image. Mais quoi qu'il en soit, demain je te condamnerai et te ferai périr dans les flammes, comme le plus pervers des hérétiques. Et ce même peuple qui aujourd'hui a baisé tes pieds, demain, sur un signe de moi, s'empressera d'apporter des fagots à ton bûcher. Sais-tu cela? Oui, tu le sais peut-être, ajoute-t-il d'un air pensif, en tenant toujours ses yeux attachés sur le visage de son prisonnier. Je ne comprends pas du tout ce que c'est que cela, Ivan, observa en souriant Alyosha, qui jusqu'alors avait écouté sans rien dire. Est-ce une fantaisie ou une erreur du vieillard, quelque impossible quiproquo? Ivan se mit à rire. Accepte la dernière hypothèse. Si le réalisme contemporain t'a gâté à un tel point que tu ne puisses rien supporter de fantastique, tu veux que ce soit un quiproquo? Va pour un quiproquo. D'ailleurs, c'est bien naturel, poursuivit-il avec un nouveau rire. Le vieillard est nonagénaire et son idée a pu le rendre fou depuis longtemps. Il se peut que le prisonnier l'ait frappé par son extérieur. Enfin, ce peut n'être qu'un pur délire. Le rêve d'un vieillard de 90 ans qui touche à sa dernière heure, dont l'imagination est encore échauffée par le spectacle de la veille, le coup d'affaire de sang hérétique. Mais, fantaisie ou quiproquo, qu'est-ce que cela nous fait? Il n'y a ici qu'une chose importante. C'est que le vieillard parle et révèle à haute voix ce qui l'a tué pendant 90 ans. Et le captif reste silencieux. Il se borne à le regarder sans dire un seul mot. Mais dans tous les cas, il doit se taire, reprit Guillaume le narrateur. Le vieillard même lui fait observer qu'il n'a pas le droit d'ajouter une syllabe à ce qui a déjà été dit. Si tu veux, c'est là le trait le plus fondamental du catholicisme romain, à mon avis du moins. Tout, dit-il, a été transmis par toi au pape. Tout, par conséquent, appartient maintenant au pape. Nous n'avons que faire de ta présence. Ne viens pas nous déranger. C'est dans ce sens que parlent et écrivent les jésuites. Moi-même, j'ai lu cela dans leur théologie. As-tu le droit de nous annoncer un seul des secrets du monde où tu es venu? Lui demande mon vieillard, et il fait lui-même la réponse. Non, on n'a pas le droit, puisqu'agir ainsi, ce serait ajouter à ce qui a été déjà dit auparavant. Ôter aux hommes cette liberté dont tu soutenais si ardemment la cause quand tu étais sur la terre. Tout ce que tu révélerais de nouveau porterait atteinte à la liberté de la foi chez les hommes. Car cette révélation leur apparaîtrait comme un miracle. Et autrefois, il n'y a qu'un siècle, rien ne t'était plus cher que la liberté de leur foi. N'est-ce pas toi qui alors disais si souvent « Je veux vous rendre libre ». Mais voilà que maintenant tu as vu ces hommes libres, ajoute brusquement le vieillard avec un sourire méditatif. « Oui, cette affaire nous a coûté cher, continue-t-il en le regardant sévèrement. Mais enfin nous l'avons achevé. En ton nom, pendant 15 siècles, cette liberté nous a donné bien du mal. À présent, c'est fini. Bien fini.

condensateur soudé au circuit imprimé, j'ai à chaque fois dessoudé une de leurs deux pattes. À ma grande surprise, tous les condensateurs étaient sains. J'ai alors utilisé mon

préparer un ventilateur quand il ne tourne pas assez vite. C'est-à-dire que vous le mettez sur le bouton 1, 2, 3, 4, mais il tourne lentement. Souvent, c'est pas le moteur qui est cramé, qui est grillé, mais hein, 99,9%, c'est parce que le condensateur de démarrage hein, qui a un problème. Alors, nous allons démonter et nous allons voir. Alors, pour la pièce, qu'elle dit, il faut démonter le cache ici, prothèse. Il faut enlever le couvercle ici et la vis centrale. Alors, démontez tout ça pour voir là le condensateur qui se trouve à l'intérieur ici.

0: sujet. Vous suivez ?
1: Voilà cette pièce-là.
0: Donc, notre pièce est morte. Ne fonctionne pas. Donc, c'est à cause de ça que l'ordinateur ne fonctionnait pas. Bon, j'ai changé la pièce, j'ai mis celle-là pour essayer. Et après, je vais souder correctement pour voir. Bon, d'abord, on essaie. J'ai mis une nouvelle pièce et je vais essayer pour voir si ça fonctionne. Et celle-là, c'est après que je vais faire ça. Ça, c'est du bricolage pour l'instant. Je vais faire ça correctement. Voilà, et on va essayer. Bon, je branche le courant ici. Voilà. Et je vais mettre ça numéro 1. Numéro 2. Vitesse 2. Vitesse 3. Impeccable. Voilà. C'est tout ce qu'il y a à faire. Ça ne coûte que 2 euros pour réparer le ventilateur alors qu'il était à jeter. C'est incroyable. Les gens jettent n'importe quoi. Mais ça marche très bien. Donc c'est ça le problème. C'était le ventilateur. Le démarrage. Vous voyez ? Hop, numéro 1, vitesse numéro 1, numéro 2, vitesse numéro 2, numéro 3. Elle fonctionne très bien. Il y a un truc à faire ça correctement et remonter la pièce. Bon, voilà. Bon, on va faire ça correctement. On va chauffer le système. On va faire ça correctement. Bon, je vous montre pas, parce que moi, je me dis, de toute manière, vous savez très bien comment ça fonctionne. Le principe, c'était de montrer que cette pièce-là ne fonctionnait pas. Le reste, il n'y a plus qu'à monter là, le tout. Voilà. La seule chose qu'il faut faire attention, c'est que regardez ici, un chanfrein ici. Hein, ici, c'est ça qu'il faut faire attention avec le ventilateur pareil. Là, il faut le mettre à sa place. Vous voyez le petit chanfrein qui est là, ça. Sinon, ça rentre pas de manière. Il faut essayer.

0: Oui, le monde dans lequel on vit n'est pas tous les jours très rose. Hein, quand on voit tout ce qui se passe à l'heure actuelle, les guerres, les épidémies, les maladies, le permis à point, hein, que je trouve que c'est pas normal. Hein, quand on voit un jeune, par exemple, parce que sous prétexte qu'il a bu un coup de truc, il retire des points, je trouve qu'il ne peut plus après aller rechercher ses acédiques. Bon, ben, je dis, il y a quelque chose à leur recteur qui, c'est vrai, on a envie d'un petit rayon de soleil.
1: Oui.
0: Hein? Bon, eh bien, celle du psychiatre, tu la connais, Yolande?
1: Non, je connais pas celle du psychiatre.
0: Je vais te la raconter. C'est un monsieur et une dame qui... Bon, je suis psychiatre. La dame me dit, bon, bonjour, docteur. Bon, bonjour, monsieur, dame, répond le psychiatre. La femme dit, je viens vous voir parce que mon mari se prend pour un cheval. Oh bon, docteur, bon, très bien, déshabillez-vous. Alors, il déshabille le cheval et la femme dit, ah, mais c'est pas fini. C'est une autruche, il se prend pour une autruche. Il se prend pour une autruche. Le docteur dit à sa jument, ça se passe pas chez un antiquitaire. Et là, il y a eu une petite porcelaine là, du... je l'ai lu, mais je l'ai lassé, mais je l'ai serré, mais c'est quand on l'a...

0: façon, ça va être... Ils vont faire des autoroutes de l'information, ouais, qui vont vraiment...
1: Il y en a déjà pas mal, hein, des oui, informations.
0: Oui, mais là,
1: même sur des autoroutes.
0: Oui, mais là,
1: le prix du carburant, ils indiquent les restaurants, les tests de gonflage, les
0: airs de repos, et ouais, même l'altitude, et les températures.
1: Ah, oui.
0: Mais là, ils vont tisser une toile d'araignée, hein, sur tout le pays, qui vont aider à...
1: Une semaine, il y en a.
0: Quand vous en louez des informations
1: des araignées.
0: Oui,
1: vous partez une semaine de chez vous, il y en a, ils sortent tout.
0: Oui, mais non, je vous parle pas. Non, oui, mais je vous parle pas de ça.
1: Et vous n'avez
0: non,
1: si vous en avez
0: oui,
1: pas.
0: Mais
1: vous
0: dites que
1: en
0: non.
1: Parlé,
0: je vous dis que vous aurez des ils vont faire même des ils vont faire des autoroutes de l'information, vous en aurez même ça passera par chez vous,
1: alors,
0: ça passera par tout le monde.
1: Ah non, alors là je suis
0: quoi non.
1: Je vais vers le canas. Alors, je sais bien, c'est pas constructible.
0: Mais non,
1: ils ont promis que c'était pas constructible. J'en veux pas des autoroutes.
0: C'est pas un simple cap qui va passer sous deux rangs de poireaux qui vont.
1: Oui.
0: Bon alors.
1: Qu'ils disent, moi j'en veux pas des autoroutes.
0: Non, mais vous aurez même des internets et tout.

0: avec une simple souris que vous pourrez obtenir avec une simple souris.
1: Oh, hey. Est-ce que vous... Et pour bien, hein. vous devenez pour bien.
0: Mais quoi, avec... Oh. Je vous dis qu'avec avec une simple manipulation...
1: Oui, mais ça, c'est la vie de chacun, j'en ai rien à dire pas.
0: Mais avec, je dis qu'en manipulant légèrement une souris sur son...
1: Vous obtenez... Ça regarde, vous pouvez complètement, ça vous chauffe la tête, votre science et vie. Faut arrêter l'abonnement, là, vous êtes pas bien, non? Ma souris, Madame Morel, quand même.

0: t'es bien, t'es en vacances. Ton grand air, tu pourrais respirer, en profiter. Maman te fait des sandwichs.
1: C'est du boudin.
0: Hello.

0: après ça c'est bien.
1: Bah non, mais c'est
0: bah parce pareil. Que c'est toujours pareil, on voit, des fois ça change quand même. Des fois c'est pour les mêmes costumes, des fois ils les changent les costumes. Et puis c'est plus cher cette année, à la riche ça change, ça montre bien que ça change. Et 11 000 francs, et on a acheté des places avec maman. Quel Dieu des corps, il pourrait être bien, il pourrait être au grand thème, non, faut qu'il vise. André Gide, qui c'est ça, toi, André, avec nourriture terrestre. André Gide, c'est pas lui qui a eu des affaires de noces qui était pédérasse. Il est de pédérasse, mais oh non, t'as vu, oh non, t'as vu.

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